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2: Au programme, espèrent les défenseurs des droits humains congolais. L'étau se resserre autour des minorités religieuses iraniennes alors que les menaces de reprise des frappes américaines sont au plus haut. La répression interne s'accentue dans la République islamique. La communauté Baï est particulièrement visée, vous l'entendrez. Nous serons également en Bolivie où la poursuite du mouvement social des travailleurs inquiète les milieux économiques. On vous expliquera pourquoi la Thaïlande va durcir sa généreuse politique en matière de visa. Et puis nous serons en France où Lens a chaviré de bonheur hier. Les Sang et Or remportent la première Coupe de France de leur histoire. Cerise sur le gâteau d'une saison exceptionnelle. L'épidémie d'Ebola s'aggrave en République démocratique du Congo, alors que les derniers chiffres font état de 746 cas suspects, de 83 cas confirmés et de 176 décès dans l'est du pays. Le directeur de l'OMS annonce relever le niveau d'alerte de l'organisation. Le virus représente désormais un risque très élevé pour la santé publique de la RDC, selon Tedros Adhanom Ghebreyesus, une propagation qui vient contrarier la politique migratoire américaine. L'administration Trump annonce en effet suspendre temporairement les vols d'expulsion de migrants vers la République démocratique du Congo. L'occasion pour la Loucha d'exiger la fin définitive de ce programme. Jacky Songo est membre de l'Organisation de défense des droits humains.
3: Nous ne voudrions pas qu'on suspende, mais nous voudrions qu'on annule carrément tout. Nous l'avons plusieurs fois dit que la RDC n'est pas une poubelle ou un pays poubelle qui devait recevoir les migrants étrangers rejetés par les États-Unis. Donc, nous avons nos propres problèmes à l'interne, dont ces maladies, Ebola et d'autres calamités, les guerres et ainsi de suite. Les populations sont dans une misère très indescriptible. Il ne serait pas donc correct que l'on puisse se voir ou accueillir des migrants étrangers en difficulté, tout en laissant les citoyens qui ont des problèmes de calamité, qui ont eu des problèmes d'inondation dans la ville de Kinshasa, où ces gens dorment dans la belle étoile. Nous ne pourrions pas comprendre que le gouvernement congolais puisse accepter de recevoir des migrants en difficulté aux États-Unis. Et surtout que ces migrants ne choisissent pas la RDC, mais ils sont imposés par le gouvernement américain.
2: Et selon nos informations, 15 migrants sud-américains sont arrivés en RDC en avril. Un autre vol était annoncé pour le début du mois de juin. Autre conséquence de cette épidémie d'Ebola, les États-Unis interdisent désormais aux détenteurs d'un permis de séjour légal s'étant rendu en RDC lors des 21 derniers jours précédant leur arrivée sur leur territoire d'entrée aux États-Unis. Mesure qui concerne également les voyages en Ouganda et au Soudan du Sud. Au Sénégal, le divorce est désormais consommé entre le président Bassirou Diomaye Faye et son premier ministre Ousmane Sonko, limogé hier soir avec l'ensemble de son gouvernement par le chef de l'État. Épilogue de mois de tension entre les deux hommes, Ousmane Sonko avait d'ailleurs évoqué hier devant les députés sa volonté de ne pas obéir aveuglément aux ordres du chef de l'État. Sur ses réseaux sociaux, Ousmane Sonko assure avoir le cœur léger. L'actualité au Moyen-Orient et les États-Unis tout proches de reprendre leur frappe sur l'Iran, selon les médias américains. Elle pourrait avoir lieu dès ce week-end, alors que Donald Trump a modifié son agenda des prochains jours, annulant notamment sa présence au mariage de son fils. Dans ce contexte, l'Iran accuse ce matin les États-Unis de saboter les négociations avec des exigences excessives. Accusation alors que le chef de l'armée pakistanaise, médiateur dans ce dossier, était à Téhéran ces dernières heures pour tenter de faire avancer les pourparlers. Et pendant que le monde a les yeux tournés sur le ciel iranien, la répression continue de s'abattre au sein de la République islamique. Comme souvent, ce sont les minorités ethniques qui sont visées par le régime iranien. Les arrestations et condamnations de membres de la communauté Baï se sont notamment multipliées ces derniers mois, Oriane Verdier.
4: Des raids coordonnés dans les foyers de familles Bahaï, des disparitions forcées à travers tout le pays, des tortures, des procès sans avocat. Voilà des dizaines d'années que les membres de la communauté Bahaï sont persécutés, rappelle la chargée de plaidoyer de l'ONG Center for Human Rights, Bahar Gandehari. Mais depuis janvier 2026, la répression n'a cessé de s'intensifier.
5: Les Bahaï sont la plus grande minorité religieuse non musulmane en Iran. Elle n'est pas reconnue par la République islamique et leur lieu saint et siège administratif captifs se trouvent sur le territoire israélien. Alors les autorités font des connexions et utilisent l'attaque israélienne comme une opportunité pour augmenter leur répression interne contre les minorités. C'est une pratique systématique, présenter les membres de minorités comme des espions qui n'ont pas leur place au sein de la population.
4: Cette stratégie se traduit notamment par la multiplication d'aveux forcés télévisés qui ne font qu'augmenter leur stigmatisation.
5: Depuis des décennies, les Bahaïs sont diabolisés par les autorités de la République islamique, mis au ban de la société. Aujourd'hui, ça s'intensifie et c'est une très bonne manière de diviser la société iranienne, car certaines personnes plus proches du gouvernement pourraient croire ce type de confession.
4: L'ONG Center for Human Rights in Iran appelle les Nations Unies et les gouvernements à exiger le respect des droits des prisonniers iraniens et à enquêter sur les accusations de torture et de disparition forcée.
2: Oriane Verdier, la trêve au Liban, toujours loin d'être respectée. De nouvelles frappes israéliennes sur le sud du pays ont tué 10 personnes hier, annoncent les autorités. 6 secouristes et une fillette ont été tués selon Beyrouth. La ville de Tyr a notamment été ciblée. RFI, il est minuit 6 à La Paz, les rues de la capitale bolivienne, à nouveau théâtre d'une marche des travailleurs. Hier, ils étaient des milliers réunis pour exiger la démission du président de centre droit, Rodrigo Paz. L'annonce d'un remaniement ministériel ne semble pas avoir calmé la colère. Les blocages se poursuivent. Les autorités en dénombraient une cinquantaine ce vendredi à travers le pays. De nombreux secteurs économiques alertent désormais sur les millions de dollars de pertes engendrées par ces blocages et craignent que l'image du pays soit affectée par la crise sociale. C'est une correspondance de Nils Sabin.
6: 600 millions de dollars. Ce sont, selon la Chambre nationale d'industrie, les pertes économiques engendrées par quasiment 3 semaines de blocage de route dans le pays. Pour l'économiste Luis Fernando Romero, ce chiffre est sûrement sous-estimé car 80% de l'économie bolivienne est informelle.
7: Je pense que si l'on prend en compte le secteur public et privé ainsi que les secteurs formels et informels, on doit déjà avoisiner le milliard de dollars de pertes.
6: Mais ce n'est pas tout. Même avec un hypothétique arrêt rapide des blocages, les problèmes économiques ne disparaîtraient pas du jour au lendemain.
7: Des secteurs tels que le tourisme, l'agroalimentaire et le commerce peuvent mettre entre 3 et 12 mois pour revenir à la normale après un mois comme celui-ci.
6: Pour l'économiste, c'est aussi l'image du pays qui est affectée, ce qui pourrait avoir des conséquences à plus long terme.
7: Le processus d'intégration au monde et d'attraction des investissements devrait s'avérer long et beaucoup plus complexe en raison de ce que nous vivons ces dernières semaines.
6: L'une des stratégies du gouvernement pour sortir le pays de la crise économique était justement d'attirer des investissements étrangers ou de développer des secteurs ramenant des dollars dans le pays, comme le tourisme. Nils Sabin, La Paz, RFI.
2: Ils étaient également des milliers hier dans les rues de La Havane. Des soutiens du gouvernement réunis devant l'ambassade des États-Unis pour dénoncer l'inculpation de l'ancien président cubain par la justice américaine. Si Raúl Castro n'était lui-même pas présent, ses 4 enfants et le président Miguel Díaz-Canel se sont eux rendus sur place. Direction maintenant la Thaïlande où le tour de vis annoncé en matière de visa s'apprête à rentrer en vigueur. C'est en effet cette semaine que le pays met fin à son programme d'exemption de visa de 60 jours accordé aux ressortissants de 93 pays et territoires. Une mesure décidée en 2024 pour relancer un secteur touristique durement touché par la pandémie de Covid. Mais selon le gouvernement, les impératifs de lutte contre la criminalité, le travail illégal, mais aussi les débordements des touristes étrangers appellent à un régime plus restrictif. Sur place, Valentin Sébron.
8: C'était une mesure attendue. La politique touristique généreuse lancée après le Covid sera remplacée par un régime plus restrictif. L'exemption de visa passera à 30 jours pour 54 pays dont la France, à 15 jours pour quelques nationalités. Les autres devront obtenir un visa à l'arrivée ou en faire la demande avant leur départ. À Phuket, Bulit, patron d'un hôtel, salue ce tour de vis. Il dénonce un système trop laxiste qui a tiré de mauvais profils.
9: Ils obtiennent l'entrée sans visa, prennent l'avion, arrivent avec de l'argent, puis ils font tout ce qu'ils veulent. Ils conduisent des motos n'importe comment, ils se battent, ils achètent du cannabis. Et ce type de touriste a fini par faire fuir les touristes de qualité à Phuket.
8: Au-delà des incivilités, les autorités affirment que les failles du système ont permis à des réseaux criminels et à des activités illégales de prospérer sous couvert de tourisme. Dans une vidéo mini-influenceuse thaïlandaise suivie par près de 100 000 personnes sur Instagram, se réjouit-elle aussi de ce retour en arrière.
10: J'espère vraiment que cette mesure s'inscrit dans un effort plus large pour faire de la Thaïlande une meilleure destination touristique et améliorer à la fois l'expérience des voyageurs et la qualité de vie des personnes qui vivent ici.
8: Dans un pays où le tourisme représente près d'un cinquième de l'économie, le gouvernement espère contrer les activités illicites tout en continuant d'attirer les visiteurs. Valentin Sébron, Bangkok, RFI.
2: Et puis la nuit a été courte, très courte pour les supporters du RC Lens. Les sang et or ont porté hier soir la 109e Coupe de France de football et surtout la première de leur longue histoire. Ils succèdent au Paris Saint-Germain après leur succès en finale 3-1 contre Nice. La logique a été respectée puisque le vice-champion de France a triomphé du 16e de Ligue 1, toujours en lutte pour le maintien. De quoi couronner une saison exceptionnelle pour les Lensois et faire la fête avec leur public. Victor Missistrano est allé à la rencontre de ses supporters fous de joie.
11: Tous ensemble, ils sont allés la chercher. Rapidement devant au score, les Lensois ont tremblé en seconde période, mais ont été libérés par Abdallah Sima. Le Sénégalais, auteur du but du 3-1, à un quart d'heure de la fin pour faire chavirer les supporters.
12: On a exploré.
13: Match magnifique. Après le premier but, j'ai failli faire un malaise, trop de pression. Et puis finalement, on s'en sort. Une victoire, une belle victoire et la première Coupe de France pour Lens, c'est génial.
11: Une marée humaine aux couleurs sang et or avait investi le Stade de France. Ils étaient plus de 50 000 pour cette finale presque à domicile.
14: C'est toujours plein, on va n'importe où, c'est plein tout le temps. On croise des gens dans la rue, on fait la fête avec eux. C'est Lens, quoi.
15: C'est le meilleur public de France.
11: Le meilleur public de France selon Thierry, venu en famille.
15: Mon fils, mon petit-fils, de père en fils, j'ai plus de voix là. On a ramené la coupe pour la première fois, on finit deuxième du championnat, la Ligue des champions, c'est merveilleux.
11: Merveilleux aussi pour l'homme du match, Florian Thauvin, médaille autour du cou et des étoiles dans les yeux.
16: C'était magique, j'avais l'impression de revoir quand on a fêté le trophée de la Coupe du Monde avec l'équipe de France, quand on était revenu fêter ça avec le public. C'est des souvenirs qui restent gravés, donc il faut en profiter.
11: Les vainqueurs ont pu prolonger le plaisir dans la nuit en rejoignant le Stade Bollaert où les attendaient leurs supporters restés à Lens.
2: Victor Missistrano depuis le Stade de France pour refermer ce journal. Il est 4h12 en temps universel.
0: Pierre Boudias.
2: Restez avec nous, nous sommes encore ensemble pour une petite vingtaine de minutes à suivre avant votre deuxième édition d'Afrique Matin, l'accent des autres, l'actualité vue par les médias francophones internationaux. Et puis dans Vivre ailleurs, on se penchera sur la réunion annuelle d'Erasmus Plus France. La directrice du programme d'échange universitaire européen nous livrera ses objectifs pour l'année à venir. On commence donc avec l'accent des autres, l'actualité vue par nos partenaires des médias francophones à l'international. C'est Olivier Nederland qui est aux manettes.
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18: Bienvenue, voici l'actualité de la semaine avec RFI, avec la Radio-Télévision Suisse, avec Radio-Canada, avec ICI et la RTBF. Et on va d'abord se pencher sur l'avenir des pensions en Suisse. Le gouvernement veut favoriser le travail après 70 ans, après 70 ans, mais sans toucher à l'âge de référence de la retraite fixé à 65 ans. Pierre Anchoffat.
19: Un paradoxe peut-être, mais l'âge réel moyen du départ à la retraite est à 64,2 ans, signe que les retraites anticipées sont en grande partie compensées par ceux qui prolongent leur activité professionnelle.
18: En Belgique, une importante mobilisation des enseignants contre les mesures d'économie décidées par le gouvernement de la Fédération Wallonie-Bruxelles. Certains brandissent même la menace.
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2: Désormais pour le bloc central. On va parler aussi du cas sensible de Taïwan dans la stratégie de Donald Trump face à la Chine. Et puis la politique sénégalaise, à la une de votre journal international. Bonjour Julien Coquelrem.
3: Bonjour Clotilde, à la une, l'explosion du tandem Diomaye Sonko. Après des mois de dissension grandissante entre les deux hommes, le président Bassirou Diomaye Faye a limogé hier soir son premier ministre, Ousmane Sonko, qui se dit le cœur léger après cette annonce. Nous sommes à Dakar dans un instant. Dans l'actualité également, des milliers de Cubains réunis hier en soutien au régime. Après l'inculpation de Raúl Castro par la justice américaine cette semaine, les États-Unis qui envisage une reprise des frappes contre l'Iran au cours du week-end, selon plusieurs médias américains, alors que la médiation pakistanaise monte sur tous les fronts pour sauver la trêve, vous l'entendrez. Dans ce journal aussi, l'échec des discussions entre les États signataires du TNP, le traité de non-prolifération nucléaire, et puis au Festival de Cannes, qui remportera la Palme d'Or ce soir. Nos journalistes sur place vous révèlent leur film coup de cœur à la fin de cette édition.
2: Au Sénégal, donc, un dénouement qui semblait de plus en plus inéluctable.
3: Alors que la tension ne cessait de monter publiquement ces derniers mois, le président Bassirou Diomaye Faye a annoncé hier soir mettre fin aux fonctions de son premier ministre Ousmane Sonko et de ses ministres, la fin du duo qu'il formait à la tête de l'État depuis 2 ans et l'élection de Bassirou Diomaye Faye désigné par Ousmane Sonko pour le remplacer à la présidentielle de 2024, faute de pouvoir y concourir lui-même. Un duo qui avait plutôt pris des allures de duel ces derniers et moi, Léa Lisa Westerhoff à Dakar.
4: C'est un peu plus d'un an après leur arrivée au pouvoir, en juillet 2025, qu'apparaît la première fracture dans le tandem au pouvoir. Ousmane Sonko évoque alors un problème d'autorité à la tête de l'État, une attaque frontale destinée à Bassirou Diomaye Faye, qui l'accuse de ne pas assez défendre son premier ministre face à des attaques politiques et de ne pas assez faire tout court par rapport aux réformes promises. En novembre 2025, deuxième acte, Bassirou Diomaye Faye décide de réactiver la coalition politique qu'il a portée au pouvoir et de nommer Aminata Touré à sa tête contre l'avis de son premier ministre et chef du PASTEF. Au sein du parti, la décision est perçue comme une trahison. Le désaccord est public, le bras de fer est désormais officiel. Avec en toile de fond les ambitions présidentielles de chacun. Depuis, entre les deux hommes, le fossé n'a cessé de se creuser par déclarations interposées. Début mars, Ousmane Sonko évoque la possibilité de retourner dans l'opposition et parle de cohabitation douce. Le 2 mai, lors d'un entretien à la presse, Bassirou Diomaye Faye évoque pour la première fois la possibilité de limoger Ousmane Sonko s'il ne devait plus lui faire confiance. Le divorce est consommé, analyse les observateurs politiques, ne manquait plus que le passage à l'acte. Léa Lisa Westerhoff, Dakar.
3: Et la réaction d'Ousmane Sonko qui n'a pas tardé, il se dit le cœur léger alors que des centaines de personnes se sont réunies hier soir pour le soutenir devant son domicile à Dakar et sur le campus de l'université Cheikh Diop. Il avait encore une fois critiqué Bassirou Diomaye Faye quelques heures avant son limogeage devant les députés, affirmant ne pas obéir aveuglément au président.
2: Sur le continent, l'épidémie d'Ebola représente désormais un risque très élevé pour la santé publique en RDC.
3: Le niveau d'alerte maximale déclaré hier par l'Organisation mondiale de la santé, alors que dans les provinces de l'Ituri et du Nord et Sud Kivu, les chiffres de la contamination continuent de grimper. 746 cas suspects, 83 cas confirmés et 176 décès probablement liés au virus. Le point complet dans toutes nos éditions Afrique et sur RFI.fr.
2: À la Havane, Julien, ils étaient des milliers hier.
3: Réunis autour du président cubain Miguel Díaz-Canel, au cri de « Viva la Révolution, viva Raúl », les soutiens du régime cubain manifestait devant l'ambassade des États-Unis, alors que mercredi, la justice américaine annonçait l'inculpation pour meurtre de l'ancien président cubain Raúl Castro et que jeudi, Marco Rubio déclarait que Washington était déterminé à imposer un changement à Cuba. Les Cubains qui ont répondu présents hier sont unanimes. Ils n'ont pas peur d'une intervention militaire américaine. Reportage sur place, Margot Davier.
5: Le soleil ne s'est pas encore levé que des centaines de personnes affluent le long du célèbre Malecón de La Havane. Dans leurs mains, de larges posters de Raúl Castro ainsi que des drapeaux cubains. Sergio, qui se décrit comme un travailleur, est l'un d'entre eux.
6: Nous sommes ici pour défendre la révolution et pour défendre Raúl, car c'est une histoire de plus de 60 ans qui remonte aux années de lutte dans la Sierra Maestra. Ici, il y a un peuple, il y a une révolution et il n'y a pas de peur.
5: Les accusations américaines à l'encontre de l'ancien chef d'État Raúl Castro lui paraissent infondées.
6: C'est injuste et en plus c'est calomnieux. C'est un prétexte, mais ce sont les seuls à y croire. Le reste du monde ne croit pas en ce prétexte et n'y croira pas parce que la révolution a du prestige.
5: Les chants précédant les premiers discours commencent. Donetsky, un fonctionnaire du ministère du Commerce extérieur, se dit prêt à prendre les armes.
7: S'ils interviennent sur le plan militaire, eh bien mon fusil est prêt. Il attend juste d'avoir un nom. Il doit aussi avoir mon empreinte. Nous défendrons tout le pays au prix nécessaire. Nous ne savons pas quelle forme ça prendra, ni comment nous allons nous y prendre, mais nous le ferons avec la dignité et la morale cubaine.
5: Si le message semble peu dissuasif, il a le mérite d'être clair. Les participants veulent faire savoir qu'ils sont prêts à résister à toute ingérence américaine. Margot Davier, La Havane, RFI.
8: Et une première réaction de la famille Castro. Depuis l'inculpation de Raúl Castro, personne ne va l'enlever, déclare l'une de ses filles, écartant le scénario d'une capture similaire à celle de Nicolas Maduro au Venezuela en janvier. Nous sommes prêts à combattre l'impérialisme, a déclaré Mariela Castro devant la presse.
2: En attendant, c'est en Iran que l'armée américaine pourrait de nouveau frapper, mener des frappes.
8: Aucune décision prise, mais deux médias américains, Axios et CBS, affirment en tout cas que Washington envisagerait d'attaquer de nouveau le pays ce week-end. Donald Trump a rassemblé ses plus proches conseillers ainsi que le vice-président J.D. Vance et le ministre de la Défense Pete Hegseth. Hier matin, il a aussi annulé ses déplacements des prochains jours et n'assistera pas notamment au mariage de son fils Don Jr. Les efforts diplomatiques se poursuivent en attendant. Le Pakistan sur tous les fronts pour tenter de sauver la trêve, Nicolas Roca.
9: Propulsé sur le devant de la scène internationale par la guerre en Iran, le Pakistan joue son rôle de médiateur à plein régime en envoyant ses émissaires de plus haut niveau. Signe que les choses s'accélèrent à Téhéran, c'est le puissant chef d'état-major du pays, Asim Munir, qui est à la manœuvre afin de rapprocher l'Iran et les États-Unis autour des dossiers clés. Le détroit d'Ormuz, le programme nucléaire iranien et les guerres d'Israël au Proche-Orient. Pour faire avancer les choses, Islamabad compte aussi sur Pékin. Le Premier ministre en personne, Shehbaz Sharif, est en Chine ce samedi pour une visite de 3 jours. Il doit rencontrer Xi Jinping. Les deux pays avaient déjà tenté en mars de présenter une initiative commune en 5 points afin de mettre fin durablement à la guerre. Les allers-retours diplomatiques pakistanais en Chine attestent de la volonté d'Islamabad d'impliquer Pékin dans la résolution de la crise. Si la Russie fait partie des acteur privilégié sur le dossier de l'uranium enrichi, la Chine a de nombreux leviers, notamment économiques. Capable de parler à tous les acteurs, Xi Jinping a aussi la main sur 20 des 100 milliards de dollars de fonds iraniens gelés à l'étranger du fait des sanctions américaines. Une somme qui serait plus que bienvenue pour une économie iranienne dévastée par la guerre.
8: Nicolas Roca. Et l'Iran a aussi confirmé hier la visite d'une délégation qatarienne à Téhéran. Le porte-parole du ministère des Affaires étrangères tempère toutefois les espoirs d'un accord rapide. Les divergences restent profondes, a-t-il déclaré hier. Lors d'une conversation avec le secrétaire général de l'ONU ce matin, le chef de la diplomatie iranienne accuse de son côté les États-Unis de perturber le processus de négociation avec des positions contradictoires et des demandes excessives répétées.
2: La question du nucléaire iranien fait partie de ces nombreux points de discorde entre Washington et Téhéran. Elle est aussi au cœur de l'échec de discussion hier aux Nations Unies.
8: Pour la 3e fois consécutive, les États signataires du traité de non-prolifération nucléaire, le TNP, n'ont pas réussi à s'accorder sur un texte établissant leurs priorités pour les années à venir. Les 5 grandes puissances nucléaires signataires du TNP, États-Unis, Grande-Bretagne, France, Chine, Russie, sont accusées d'avoir fait dérailler les discussions. Et à l'issue de 4 semaines de tractations, le traité continue d'exister, oui, mais il est affaibli, Karine Auton.
10: Ce sont les États-Unis qui ont refusé les premiers à s'engager sur ce texte quinquennal, cassant de facto le consensus nécessaire pour qu'il soit validé. Washington déplore que la mention à l'Iran ne soit pas plus stricte en matière de non-prolifération. Pourtant, le texte soulignait que l'Iran ne pourra jamais chercher à se doter de l'arme nucléaire, la développer ou l'acquérir. Sans cela, qui sait s'il aurait été validé tant les litiges étaient nombreux. Moscou avait réussi à faire supprimer l'obligation de non-prolifération pour la Corée du Nord ou la mention à la centrale ukrainienne de Zaporijja, mais avait encore de sérieuses réserves quant à la mention d'un autre traité, le Tian, qui n'a jamais été signé par aucune autre puissance nucléaire. La question des conséquences humanitaires, l'existence ou non d'une norme interdisant les essais nucléaires ou la gestion du partage nucléaire, cette pratique mise en avant par Emmanuel Macron de stationnement d'armes atomiques dans certains pays alliés, tout cela était problématique. L'urgence du désarmement a aussi été un point contentieux, alors que justement la Chine pense doubler son arsenal de 600 ogives nucléaires. La France a annoncé en produire plus que ses 290 existantes. Les États-Unis et la Russie continuent à posséder 90% des armes atomiques avec 4500 ogives chacun. Karine Auton, New York, RFI.
8: Et le président de la conférence d'examen du TNP exprime sa profonde déception. Il a renoncé à présenter un texte commun à l'adoption et met en garde. Les délégations partagent l'objectif d'un monde sans armes nucléaires, dit-il. Mais si nous ne pouvons pas nous mettre d'accord sur le chemin à prendre, nous n'arriverons jamais à notre destination. Fin de citation.
2: En Turquie, plusieurs milliers de manifestants hier soir à Istanbul et à Ankara.
8: À l'appel d'Özgür Özel, président du principal parti d'opposition, le CHP, que la justice a démis jeudi de ses fonctions, à l'instar de toute la direction du parti. Il dément toute irrégularité dans le congrès qui lui a permis d'en prendre la tête en 2023, mais son recours devant le Haut Conseil électoral turc a été rejeté hier soir. Réaction de Burak Özkuşku, l'un des représentants du CHP en France, au téléphone de Daniel Vallo.
11: La Cour institutionnelle des élections ayant validé l'Assemblée générale, aucun tribunal n'a le droit et ne peut annuler une Assemblée générale. Donc c'est une première en Turquie, c'est historique et aujourd'hui nous sommes tous stupéfaits devant cette décision.
12: Le président du CHP, donc Özgür Özel, parle d'un jour noir pour la démocratie et parle d'un coup d'État judiciaire.
11: Tout à fait, tout à fait. Donc, en très peu de temps, un deuxième jour noir pour la justice turque, pour la démocratie turque. Le premier étant le 19 mars 2025, lors de l'arrestation de M. Ekrem İmamoğlu, maire d'Istanbul. Et aujourd'hui, nous sommes une page noire encore de la démocratie et de la justice en Turquie, malheureusement.
8: Et pendant ce temps, les arrestations se poursuivent au sein du CHP. 57 responsables et élus du parti ont été interpellés lundi. La délégation de l'UE en Turquie s'inquiète de la situation et rappelle que l'opposition doit pouvoir participer librement à la vie politique sans craindre la répression.
2: Et puis Julien, on saura ce soir le nom du film vainqueur de la Palme d'Or.
8: La récompense suprême du Festival de Cannes dont le jury va délibérer toute la journée à l'abri des regards et dans le plus grand secret. L'an dernier, c'est l'Iranien Jafar Panahi qui l'avait emporté. Cette année, les jeux sont ouverts à l'image des avis recueillis parmi nos journalistes sur place, Sophie Torlotin.
13: Dans notre rédaction cannoise de RFI, l'unanimité n'est pas de mise, même si l'on décèle un petit tropisme hispanique.
14: Moi, ma palme, c'est le film La Bola Negra de Javier Calvo et Javier Ambrosi.
15: The Man I Love de Ira Sachs.
16: Piper Tiger de James Gray.
17: Moi, ma palme, c'est Fatherland de Pavel Pavlikovski.
18: La Bola Negra qu'on a vu au dernier jour de la compétition. Comment être homosexuel dans l'Espagne quand on a vécu une guerre civile et tous les silences qu'ils peuvent avoir au sein des familles.
13: Bon point néanmoins pour Fatherland, qui est également en tête du palmarès du magazine professionnel Screen, suivi de près par Minotaur du russe Andrei.
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3: Risque très élevé pour la santé publique en RDC, annonce de l'Organisation mondiale de la santé qui relève son niveau d'alerte face à la propagation du virus. L'organisation onusienne mobilise des scientifiques du monde entier pour trouver la parade. Nous évoquerons également la démission de la patronne du renseignement américain. On fera le point sur la course à la présidentielle en France avec l'annonce hier de la candidature de l'ancien Premier ministre Gabriel Attal. Et puis nous terminerons ce journal au Festival de Cannes où la Palme d'Or sera remise ce soir.
4: Les négociations de paix au Moyen-Orient, toujours dans le flou. Donc.
3: En pleine discussion, et alors que le chef de l'armée pakistanaise est à Téhéran pour faire avancer les pourparlers entre Washington et l'Iran, les médias américains font de leur côté planer le spectre d'une reprise du conflit. Elle pourrait avoir lieu dès ce week-end, selon Axios et CBS, alors même que le secrétaire d'État Marco Rubio faisait état hier de progrès dans les échanges avec la République islamique. Côté iranien, on accuse justement Washington de tenter de saboter les efforts de paix avec des exigences excessive. Siavosh Ghazi, on vous retrouve en direct de Téhéran. Siavosh, dans le même temps, les autorités iraniennes continuent de détailler exigences et lignes rouges pour mettre fin au conflit.
5: Un haut responsable des gardiens de la révolution a affirmé que les forces armées iraniennes s'étaient préparées pour le pire scénario en cas d'attaque américaine et donc la fin des discussions diplomatiques. Côté iranien, on insiste surtout sur le fait que ces négociations, donc par l'intermédiaire du Pakistan, doivent être concentrées sur la déclaration de fin des hostilités en Iran, mais aussi au Liban, sur le contrôle du détroit d'Hormuz par Téhéran, la levée des sanctions américaines et les réparations de guerre que Téhéran demande. Et c'est seulement ensuite que l'Iran est prêt de discuter sur le dossier nucléaire. Mais là encore, la position de l'Iran reste ferme, puisque le porte-parole du ministère des Affaires étrangères a affirmé hier soir qu'il n'était pas question d'envoyer à l'étranger les stocks d'uranium enrichi de l'Iran, notamment les fameux 440 kg d'uranium enrichi à 60%. Donc une position ferme, alors que le chef de l'armée pakistanaise se trouve à Téhéran pour de nouvelles discussions avec les autorités iraniennes et faire les intermédiaires entre l'Iran et les États-Unis. Mais également, il y a eu une visite d'une délégation du Qatar qui est venue à Téhéran.
3: Siavosh Ghazi depuis Téhéran, merci à vous. Et les efforts diplomatiques du médiateur pakistanais se multiplient dans ce contexte. Outre la présence du chef d'état-major en Iran, le premier ministre Shehbaz Sharif est lui attendu à Pékin aujourd'hui. Il doit notamment s'entretenir avec le président Xi Jinping pour coordonner les efforts dans le dossier iranien. La situation reste également tendue au Liban, où le cessez-le-feu n'en a toujours que le nom. Nouvelle frappe israélienne hier sur le sud du pays du Cèdre. La ville de Tyr a notamment été prise pour cible. Bilan, selon les autorités libanaises, 10 morts, dont 6 secouristes et une fillette. Les images de leur détention agenouillée et menottée en Israël avaient provoqué un tollé international. Les membres de la flottille pour Gaza ont commencé à rentrer dans leur pays d'origine ces dernières heures, après leur interpellation lundi dans les eaux internationales, en dehors de tout cadre légal. Hier, les ressortissants français de cette initiative pro-palestinienne ont atterri à Paris. À leur descente de l'avion, ils ont décrit les sévices subis pendant 3 jours aux mains de l'armée israélienne. Et tous décrivent une montée de la violence par rapport à la dernière flottille. Le reportage d'Ilès Attiar.
6: Visage fermé, regard dans le vide, vêtus de l'uniforme gris de la prison israélienne dans laquelle ils étaient enfermés, les militants de la flottille ont été accueillis par un comité de soutien. Les premiers témoignages corroborent les vidéos qui ont circulé ces derniers jours sur les réseaux sociaux. Sabrina Azizi décrit les violences qu'elle et ses camarades ont subies.
7: Et à un moment donné, ils nous faisaient rentrer dans un conteneur noir où on ne voyait rien du tout. Et c'est là que chacun subissait une torture différente. Moi, j'ai eu une injection, mais des camarades ont eu des coups. Il y en a qui ont été vraiment blessés, fracturés. Et ils sortaient tous avec le pantalon baissé. On ne savait pas s'ils étaient agressés sexuellement ou pas. Et donc, on a passé 2 jours à entendre leurs cris, leurs hurlements et les coups de soldats qui les tapaient.
6: Ghislaine Kabouli faisait partie de la flottille en 2025. Elle estime le déchaînement de violence de l'armée israélienne cette année sans commune mesure avec celui qu'elle a subi l'année dernière.
8: La majorité de mes camarades n'ont pas été frappés. Il y en a qui ont été bousculés, on leur a craché dessus, on les a insultés, on les a humiliés. Certains ont reçu des claques. Je me souviens qu'un de mes camarades avait une dent cassée. Je sais aussi qu'il y a, par pudeur, n'ont pas voulu parler, mais il y a eu des violences sexuelles l'année dernière aussi. C'est juste que cette année, ça a été d'une violence et d'une brutalité importante.
6: Si Israël se défend de toute maltraitance, les vidéos diffusées sur les réseaux sociaux ont suscité un tollé international.
3: Ilès Attia.
4: C'est un nouveau signe de la gravité de l'épidémie d'Ebola en RDC.
3: Le patron de l'Organisation mondiale de la santé annonce que le virus pose désormais un risque très élevé pour la santé publique du pays. Nouvelle alerte, alors que 746 cas suspects, 83 confirmés, 160 décès là encore suspects ont été identifiés en Ituri, au nord et au sud Kivu. L'OMS tente donc de trouver la parade. Elle organisait hier avec le consortium de recherche sur les filovirus une réunion virtuelle mondiale, première du genre, une consultation d'urgence pour faire un état des lieux, des connaissances et des outils à développer pour la riposte sanitaire. Explication Amélie Tulaire.
9: D'abord, le besoin d'un traitement spécifique pour les malades hospitalisés bientôt dans les centres de traitement Ebola qui doivent être mis en place dans l'est de la RDC. Deux catégories de traitements sont identifiées comme potentiellement intéressantes, résume Julien Poté de Médecins Sans Frontières. Des anticorps monoclonaux, dont un a été développé par un laboratoire aux États-Unis grâce à des fonds du gouvernement américain, et des traitements antiviraux à spectre plus large, comme le remdesivir déjà homologué pour le Covid-19. Il faudra encore plusieurs semaines de coordination pour définir un protocole rigoureux et consensuel pour un essai clinique. Quant à l'enjeu d'un vaccin spécifique contre le virus Bounibougio, les choses sont moins avancées, dit Julien Poté. Mais preuve de l'intérêt de la communauté scientifique bien au-delà du continent, hier, plus de 1300 participants se sont connectés à la réunion. Toutefois, rappelle le référent vaccin de MSF, au-delà de l'engouement pour la recherche, il est essentiel que les enjeux du terrain ne soient pas oubliés. Autrement dit, il faut réfléchir dès maintenant à un modèle économique pour qu'une fois traitement et nouveau vaccin validé, il soit disponible en quantité suffisante et à un prix abordable pour les organisations humanitaires.
3: Amélie Tulay, conséquences de la propagation de cette épidémie, le Rwanda interdit l'entrée de son territoire aux étrangers ayant transité ou voyagé en RDC ces 30 derniers jours. Les citoyens ou résidents étrangers devront eux subir une quarantaine. Au Sénégal, la fin d'un ticket qui avait permis l'alternance à la tête du pays, celui formé par le président Bassirou Diomaye Faye et son premier ministre Ousmane Sonko. Après des mois de divergences, le chef de l'État a décidé hier de limoger son numéro 2 et donc l'ensemble de son exécutif. Épilogue d'une brouille qui avait connu hier un nouveau rebondissement devant les députés, le désormais ex-premier ministre avait assuré ne pas se sentir tenu d'obéir aveuglément au président sénégalais. Nous serons à Dakar dans le journal de 9h, heure de Paris. Elle aussi doit quitter ses fonctions pour raison personnelle, dit-elle. La patronne du renseignement américain a annoncé hier sa démission officiellement pour soutenir son époux atteint d'un grave cancer des os. Ancienne élue démocrate, propulsée à la direction du renseignement par Donald Trump, Tulsi Gabbard était chargée depuis plus d'un an de coordonner le travail de près d'une vingtaine d'agences, mais n'avait jamais vraiment réussi à intégrer le premier cercle du bureau ovale. Et en raison de ses prises de position publiques, avait même ces derniers mois, elle était mise sur la touche et tenue à l'écart des dossiers les plus sensibles gérés par la Maison-Blanche. Vincent Souriau.
10: Le Venezuela, écarté des préparatifs. Deux jours avant le kidnapping de Nicolas Maduro, Tulsi Gabbard postait une photo d'elle sur une plage de Hawaï, très loin de Washington et du centre de commandement, et ne sachant pas ce qui s'y tramait. L'Iran, à contre-courant de la Maison-Blanche, lors d'une audition au Congrès, alors que la guerre était lancée depuis 3 semaines, Tulsi Gabbard avait lâché l'affirmation suivante. L'Iran n'a fait aucun effort depuis les frappes du mois de juin 2025 pour relancer l'enrichissement de son uranium, autrement dit l'exact inverse des arguments de Donald Trump. Le président américain l'avait sorti de son cercle rapproché, même si elle avait marqué des points auprès de lui en menant des purges au sein de l'appareil du renseignement et en dénonçant ce qu'elle avait qualifié de conspiration visant à nuire à Donald Trump, orchestrée d'après elle par certains responsables d'agence pendant le mandat de Joe Biden. Vincent Souriau, Washington RFI.
3: Un mot de cette catastrophe dans une mine de charbon dans le nord-est de la Chine. Une explosion de gaz a fait 82 morts sur le site où 247 mineurs étaient présents au moment de l'accident. Le président chinois exhorte à mobiliser tous les moyens pour secourir les survivants. Ça se bouscule dans la course à la présidentielle française après Édouard Philippe ou Jean-Luc Mélenchon autour de Gabriel Attal de se lancer après une déclaration dans un petit village de l'Aveyron. L'ancien Premier ministre a immédiatement embrayé sur la campagne en sillonnant le département département. Objectif, être sur le terrain au plus près des Français, en suivant l'exemple d'un certain Jacques Chirac, Valérie Gasse.
11: Tout a commencé par une question posée très à propos par le maire de Mur-de-Barrez.
12: On est entre nous ici. Tu peux nous dire, cher Gabriel, es-tu candidat à l'élection présidentielle de 2027 ?
11: Gabriel Attal a répondu.
13: J'ai décidé d'être candidat à la présidence de la République.
11: Et a expliqué pourquoi ?
13: Renouer avec un optimisme, je n'en peux plus de cette politique française où c'est 50 nuances de gestion du déclin et on explique matin, midi et soir que tout a vocation à être pire. Non, au contraire, on peut avoir des vies meilleures.
11: Une mise en scène qui rappelle 2002 quand la maire d'Avignon avait posé la même question à un certain Jacques Chirac. Et l'inspiration ne s'est pas arrêtée là. Après Mur-de-Barrez, Gabriel Attal s'est rendu à l'autre bout du département sur le viaduc de Millau, inauguré en 2004 par le même Jacques Chirac.
14: Alors on va faire notre transhumance vers le Belvédère.
11: Gabriel Attal veut faire une campagne de terrain au plus près des Français, encore aujourd'hui dans l'Aveyron, pour participer à la transhumance des vaches de Saint-Géniès-d'Olt, puis au marché de Rodez. Un autre déplacement et un meeting sont déjà au programme de la semaine prochaine. Gabriel Attal est parti avec l'espoir que, comme Chirac en 1995, il réussira à passer de challenger à vainqueur.
14: Bah, ravi d'être là avec vous. On va y aller à fond.
11: Valérie Gasse, Millau, RFI.
4: Et puis, qui, Pierre, pour succéder à Jaafar Panahi sur la croisette ?
3: Réponse ce soir avec la cérémonie de clôture du Festival de Cannes et la remise de la très convoitée Palme d'Or. Alors que les pronostics se multiplient à Cannes, on retrouve notre envoyé spécial sur place, Lisa Giroldini, bonjour.
15: Bonjour, bonjour à tous.
3: Vous revenez pour nous sur les particularités de la compétition cette année.
15: Oui, à commencer par la présence discrète des réalisatrices. Cette année, la sélection de la compétition a d'abord été critiquée pour le peu de films réalisés par des femmes, seulement 5 sur 22. Mais ce qui ressort surtout de cette compétition, ce sont les très nombreux films sur la guerre et l'histoire avec un grand H. Minotaur, qui mêle crise d'un couple russe et impact de l'invasion de l'Ukraine. Fatherland, sur l'Allemagne d'après-Seconde Guerre mondiale. Moulin, sur la résistance. Ou encore Notre Salut, sur la collaboration des fonctionnaires sous Vichy. Autre particularité, le nombre record de films queer, 21 toutes sections confondues, dont 7 en compétition, qui explorent les questions de fluidité du genre et des sexualités. Deux des films en compétition mêlent d'ailleurs questions queer et historiques, La Bola Negra sur la guerre civile espagnole et les destins liés de 3 hommes homosexuels, et Coward, une romance gay dans les tranchées de la Première Guerre mondiale. Pour une édition marquée par des appels à l'esprit de résistance, voilà autant de candidats pour le palmarès dévoilés dans quelques heures.
3: On a déjà hâte, Lisa Giroldini. Vous pourrez retrouver toutes nos envoyées spéciales ce soir à 19h, temps universel, pour une édition spéciale clôture du Festival de Cannes, live bloc également.
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0: et à du Rochefort.
1: 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Elle avait 60 ans, puis connue autrefois sous le fier pseudonyme.

0: déclarer aussi une enquête. 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
1: Jamais connu de danseuse.
2: Tiens, voilà Josette.
3: Bonjour.
0: Vous en avez mis du temps.
3: J'ai été arrêtée par un quart de police en rentrant de l'école où j'ai mis votre fils. Je me suis renseignée, on cherchait un sadique que certains qualifiaient de fou métaphysique. D'autres disaient de lui que c'est laid, que c'est lâche, l'arme du crime est tôt, ou la scie ou la hanche. Le monstre avait coupé la dame savamment et rangé les morceaux avec discernement. Dans l'ordre énuméré par l'ordre des docteurs, avec les pieds en bas. Arrêtez, quelle horreur! On dit que l'on s'agite en milieu informé, que la population ne doit pas s'alarmer.
2: Je vais aller voir ça, le mystère m'enchante, puis je prendrai mon train.
3: Il va en permanence.
2: Au revoir à lundi.
3: Prenez votre bagage.
2: Au revoir mes amis.
3: Et faites bon voyage.
0: Dieu que ce crime est laid, quel assassin sale. 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
1: L'interview d'aujourd'hui avec Clémence, elle est chargée de mission sur les filières en élevage à l'APABA. Clémence vient nous parler de la fête du lait bio national en Aveyron avec trois fermes accueillantes à Millau, à Arvieux et à Dilac le dimanche 31 mai et le dimanche 14 juin prochain. Bonjour Clémence.
2: Bonjour.
1: Alors qu'est-ce que cette fameuse fête du lait bio ?
2: Alors la fête du lait bio, c'est un événement pour grand public pour présenter l'agriculture biologique et où du coup des fermes ouvrent leurs portes au public pour présenter leur métier et passer un moment convivial ensemble.
1: Un petit mot peut-être pour pour présenter ces fermes accueillantes donc à Millau, à Arvieux et à Dilac.
2: Alors, la ferme à Arvieux-le-Gec de Caplong, c'est une ferme en brebis laitière et qui fait également du coup des légumes de plein champ avec de la transformation à la ferme. Donc un labo de charcuterie, une cave à endives, à pommes de terre et à champignons. La ferme de Dilac, c'est une ferme en vaches laitières qui ont des brunes des Alpes. Et ils font également du cochon en bio avec du coup de la transformation à la ferme des produits laitiers en yaourt, en crème, crème glacée et sorbet. Et la viande qui font également de la transformation ou en charcuterie, pâté et plat cuisine. Et la dernière ferme, donc le GEC des Portes de Revel à Millau, c'est une ferme aussi en brebis laitière et quelques vaches allaitantes de race au braque. Ils ont également des ateliers de transformation, notamment pour la moutarde, les lentilles et quelques plats cuisinés avec leurs produits de la ferme.
1: Très bien, donc on le rappelle, cette fête du lait bio, ça sera le dimanche 31 mai et 14 juin. Qu'est-il au programme très exactement ? Qu'est-ce que le grand public est invité à faire ?
2: Alors, le grand public est invité à partager du coup, alors soit un petit déjeuner, soit un brunch bio local en fonction de la ferme. Et chaque ferme propose également des animations, donc ça peut être des marchés de producteurs, de la musique, bien sûr des visites guidées des fermes. Et également d'autres activités en fonction des fermes.
1: C'est ouvert à tous les publics ?
2: C'est ouvert à tout public, enfants, adultes, toute la famille, événement plutôt familial et convivial.
1: Est-ce qu'il faut s'inscrire en amont ?
2: Il faut s'inscrire, aller voir sur le site de la Fête du Lait où les adresses mail de chaque ferme sont communiquées pour pouvoir s'inscrire à l'événement.
1: Et à quel tarif s'élèvent les billets d'inscription ?
2: Alors, il y a différents tarifs. Pour les petits déjeuners, c'est 7 € pour les adultes. Après, il y a un tarif réduit pour étudiants et demandeurs d'emploi à 4 € et 3 € pour les enfants, gratuit pour les moins de 3 ans. Et pour le brunch, c'est 14 € pour les adultes, 10 € étudiants et demandeurs d'emploi, 7 € pour les enfants et gratuit aussi pour les moins de 3 ans.
1: Merci beaucoup pour toutes ces informations concernant la fête du lait bio en Aveyron, on le rappelle le 31 mai et le 14 juin. Et pour finir, Clémence, peut-être un point d'actualité sur l'APABA. Est-ce que vous avez d'autres actus à nous communiquer pour clôturer l'interview ?
2: Il y a seulement la semaine de la bio du coup qui se prépare au mois de juin. Et donc la fête du lait bio arrive pile à ce moment-là.
1: Pour toute, bien sûr, information, on peut se rendre sur le site fete-du-lait-bio.fr. Merci beaucoup Clémence pour toutes ces informations. On rappelle que vous êtes chargée de mission sur les filières en élevage à l'APABA. Pour information, la fête du lait bio national en Aveyron est prévue les dimanches 31 mai et 14 juin. Plus d'informations donc sur leur site fete-du-lait-bio.fr. Merci Clémence.
2: Merci.
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1: L'interview d'aujourd'hui avec Clémence, elle est chargée de mission sur les filières en élevage à l'APABA. Clémence vient nous parler de la fête du lait bio national en Aveyron avec trois fermes accueillantes à Millau, à Arvieux et à Dilac le dimanche 31 mai et le dimanche 14 juin prochain. Bonjour Clémence.
2: Bonjour.
1: Alors qu'est-ce que cette fameuse fête du lait bio ?
2: Alors la fête du lait bio, c'est un événement pour grand public pour présenter l'agriculture biologique et où du coup des fermes ouvrent leurs portes au public pour présenter leur métier et passer un moment convivial ensemble.
1: Un petit mot peut-être pour présenter ces fermes accueillantes donc à Millau, à Arvieux et à Dilac.
2: Alors, la ferme à Arvieux-le-Gec de Caplong, c'est une ferme en brebis laitière et fait également du coup des légumes de plein champ avec de la transformation à la ferme. Donc un labo de charcuterie, une cave à endives, à pommes de terre et à champignons. La ferme de Dilac, c'est une ferme en vaches laitières qui ont des brunes des Alpes. Et ils font également du cochon en bio avec du coup de la transformation à la ferme des produits laitiers en yaourt, en crème glacée et sorbet. Et la viande qui font également de la transformation en charcuterie, pâté et plat cuisine. Et la dernière ferme, le GEC des Portes de Revel à Millau, c'est une ferme aussi en brebis laitière et quelques vaches allaitantes de race Aubrac. Ils ont également des ateliers de transformation, notamment pour la moutarde, les lentilles et quelques plats cuisinés avec leurs produits de la ferme.
1: Très bien, donc on le rappelle, cette fête du lait bio, ça sera le dimanche 31 mai et 14 juin. Qu'est-il au programme très exactement ? Qu'est-ce que le grand public est invité à faire ?
2: Alors, le grand public est invité à partager du coup, alors soit un petit déjeuner, soit un brunch bio local en fonction de la ferme. Et chaque ferme propose également des animations, donc ça peut être des marchés de producteurs, de la musique, bien sûr des visites guidées des fermes. Et également d'autres activités en fonction des fermes.
1: C'est ouvert à tous les publics ?
2: C'est ouvert à tout public, enfants, adultes, toute la famille, événement plutôt familial et convivial.
1: Est-ce qu'il faut s'inscrire en amont ?
2: Il faut s'inscrire, aller voir sur le site de la Fête du Lait où les adresses mail de chaque ferme sont communiquées pour pouvoir s'inscrire à l'événement.
1: Et à quel tarif s'élèvent les billets d'inscription ?
2: Alors, il y a différents tarifs. Pour les petits déjeuners, c'est 7 € pour les adultes. Après, il y a un tarif réduit pour étudiants et demandeurs d'emploi à 4 € et 3 € pour les enfants, gratuit pour les moins de 3 ans. Et pour le brunch, c'est 14 € pour les adultes, 10 € étudiants et demandeurs d'emploi, 7 € pour les enfants et gratuit aussi pour les moins de 3 ans.
1: Merci beaucoup pour toutes ces informations concernant la fête du lait bio en Aveyron, on le rappelle le 31 mai et le 14 juin. Et pour finir, Clémence, peut-être un point d'actualité sur l'APABA. Est-ce que vous avez d'autres actus à nous communiquer pour clôturer l'interview ?
2: Il y a seulement la semaine de la bio du coup qui se prépare au mois de juin. Et donc la fête du lait bio arrive pile à ce moment-là.
1: Pour toute, bien sûr, information, on peut se rendre sur le site fete-du-lait-bio.fr. Merci beaucoup Clémence pour toutes ces informations. On rappelle que vous êtes chargée de mission sur les filières en élevage à l'APABA. Pour information, la fête du lait bio national en Aveyron est prévue les dimanches 31 mai et 14 juin. Plus d'informations donc sur leur site fete-du-lait-bio.fr. Merci Clémence.
2: Merci.
3: Le Wi-Fi ou Dieu, des points communs. Le Wi-Fi ou Dieu, des points communs. Ils sont tous les deux sans fil, invisibles, non comestibles. Ils ont plusieurs apparences pour désigner une même chose. Plusieurs noms, SFR, Bouygues, Free, Allah, Bouddha, Shiva, Jésus est là.

le Wi-Fi et Dieu, des lieux communs. On peut les trouver dans les lieux publics, par exemple les jardins, les bibliothèques, les gares. Il y a aussi un vocabulaire commun, par exemple les sites

Wi-Fi et Dieu, des points communs. Je peux m'adresser à l'un ou à l'autre, effectuer des recherches. Des fois, certaines informations nous échappent. Il faut donc garder espoir. On peut toujours invoquer la connexion.

point commun. Il rassemble universellement. Il rassemble de par le monde une communauté internationale. Il y a un partage de valeurs communes, un socle culturel accessible à tous.

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1: Capsule découverte. Venez découvrir les métiers avec les enfants du centre social de Rodez.
2: Et votre métier?
3: Bonjour, donc je m'appelle Alexandre Solignac, je suis entraîneur de tennis au club de Rodez, Rodez Tennis Padel. Je fais ce métier depuis maintenant un peu plus de 10 ans, de façon professionnelle. Avant j'étais initiateur, et voilà, ça fait 10 ans que je suis enseignant professionnel, et ça fait presque 30 ans que je suis licencié dans ce club.
2: Pourquoi avez-vous choisi ce métier?
3: Alors, pour être tout à fait honnête avec vous, je ne me prédestinais pas forcément au départ à être enseignant de tennis. Mon cursus scolaire a fait que je me tendais plutôt vers le professorat d'EPS. Donc, je voulais être professeur d'EPS en milieu scolaire. Donc, quand vous allez aller au collège ou au lycée, vous aurez des profs d'EPS. Donc, c'est ce que je voulais faire au départ. Mais malheureusement, je n'ai pas réussi. Et quand j'ai commencé à essayer de me réorienter, et bien en fait ça a été plus ou moins une évidence puisque j'étais déjà en train de donner des cours dans mon club, et bien du coup la voie finalement, l'autre chemin s'est ouvert à moi et je suis devenu enseignant de tennis.
2: Est-ce que la formation pour devenir entraîneur est longue?
3: Alors à proprement parler, non, pas très longue, mais c'est un long chemin pour y parvenir parce qu'il faut avoir un certain niveau en tant que joueur de tennis ou joueuse de tennis. Il faut avoir un classement, voilà, pour pouvoir ne serait-ce que se présenter. Il y a des tests de sélection et après la formation se fait sur 1 ou 2 ans, suivant le format qu'on veut avoir. Donc moi j'ai fait une première année de formation pour être enseignant professionnel et avoir un diplôme d'état. Et en fait, j'ai passé une autre formation sur 2 ans pour prendre un peu de galon et avoir mon deuxième niveau. Donc, je suis diplômé d'état supérieur. Donc, c'est un deuxième degré.
2: À qui enseignez-vous le tennis?
3: Alors, j'enseigne à tout âge. Donc, ça va des enfants qui ont 3 et 4 ans jusqu'à l'adulte qui peut avoir jusqu'à 70 ans. Voilà, donc c'est vraiment une tranche d'âge vraiment très, très large, autant pour les enfants que pour les adultes.
2: Est-ce que on a le droit de jeter sa raquette si l'on est énervé?
3: Alors, d'un point de vue réglementaire, non, on n'a pas le droit. En fait, si on jette sa raquette pour quelque raison que ce soit, en fait, on écope de ce qu'on appelle des avertissements quand les matchs sont arbitrés. Ça, c'est d'un point de vue réglementaire. Bien sûr, il y en a qui s'octroient le droit de le faire et qui acceptent d'avoir cet avertissement ou cette sanction. Bien entendu, d'un point de vue comportemental, et en tant qu'entraîneur, je ne conseille absolument pas, même j'interdis, ce genre de manifestation. Parce que le matériel n'y est absolument pour rien. Et je pense, quand on est des enfants et qu'on jette sa raquette, on peut la casser. Je ne suis pas certain que les parents soient vraiment contents que leur enfant revienne avec une raquette cassée, surtout parce qu'il s'est énervé. En général, ce sont les tirelires qui en prennent un coup après.
2: Quelles sont les règles de ce sport?
3: Alors, je vais résumer, parce qu'il y a beaucoup de règles. Et je vais vous donner la règle de base du tennis. La règle de base du tennis, c'est d'envoyer sa balle une fois de plus que son adversaire dans le terrain. Voilà. Je ne peux pas mieux résumer.
2: À partir de quel âge peut-on jouer au tennis?
3: Alors nous, au club de Rodez, on peut commencer le tennis à partir de 3 ans. Voilà. Donc on a ce qu'on appelle le mini-tennis. Ou à partir de 3 ans, en fait, on peut prendre les enfants. Ça fait tôt, c'est très tôt, surtout pour un sport aussi exigeant que le tennis. Mais on a des enfants qui sont... On a eu des essais des enfants de 2022.
2: Y a-t-il une tenue particulière pour jouer au tennis?
3: Alors, tenue de sport, on va dire. Donc un jogging, un t-shirt ou un short ou une jupe pour les filles, il y en a qui ont des jupes. Et surtout, ce qui est important, surtout pour le tennis, c'est aussi les chaussures. On a des chaussures en fait qui sont vraiment faites pour jouer au tennis. C'est-à-dire que là, on est sur des terrains, notamment sur les terrains du club, des terrains qu'on appelle en résine. Et là, en l'occurrence, ils sont neufs, donc ils sont ce qu'on appelle abrasifs, c'est-à-dire qu'ils accrochent le sol. Et si on n'a pas les bonnes chaussures, en fait, ça peut, d'une, les user très rapidement, et de deux, laisser de belles traces sur le terrain. Donc en fait, il y a des chaussures, sur les chaussures de tennis même, il y a marqué sous la semelle, no marking, ça veut dire que la semelle ne marque pas le sol.
2: Quelle est la durée d'un match au tennis?
3: On va partir d'une moyenne, notamment chez les adultes. Si on part sur un match en deux manches gagnantes, un match dure en moyenne 1h30. Mais chez les professionnels, notamment quand on voit les matchs à Roland-Garros, cette moyenne peut vraiment s'allonger. Est-ce que vous... Je vous pose une question, Thé. Vous me posez une question, je vous en pose une. Est-ce que vous connaissez le match qui a duré le plus longtemps au tennis? Est-ce que vous savez combien de temps a duré le match le plus long?
4: 23h.
3: Alors non.
5: Combien t'as dit?
3: 23h. Un peu moins.
5: Un peu moins quand même.
2: Minuit, 21h.
3: Encore au moins.
4: 20h ?
3: Moins encore.
2: 19h,
4: 18h,
2: 18h,
4: 16h,
3: 18h. On va y arriver de toute façon.
2: 16h, 16h,
4: 15h, 14h,
2: 13h,
4: midi,
2: 12h,
4: 12h.
3: On n'est pas loin.
2: 11h.
3: Voilà, on est à 11h, 11h50 à peu près.
5: 11h d'affilée.
3: Donc en fait le match, c'était voilà, c'est, le match a duré, en fait c'est joué sur 3 jours. Et ça s'est joué sur un tournoi qui s'appelle Wimbledon. Voilà, qui opposait 2 joueurs, un français qui a malheureusement perdu, qui s'appelle Nicolas Mahut, et un américain qui s'appelle John Isner. Et le match s'est terminé à 70-68 au 5e set.
2: Comment les matchs se décomposent-ils?
3: On va essayer de faire simple. Alors les matchs se gagnent de manière générale en 2 manches. Voilà. Donc on doit gagner des manches pour gagner des matchs. Et dans ces manches, on a ce qu'on appelle des jeux. Donc pareil, suivant les catégories d'âge, on doit gagner un certain nombre de jeux pour gagner une manche. Donc chez les adultes, on doit gagner 6 jeux au minimum pour gagner une manche. Et si on gagne 2 manches, on a gagné le match.
2: Que faut-il manger avant de pratiquer du sport?
3: Alors, il ne faut pas manger juste avant. Déjà, ça c'est une première règle. Parce que si on mange juste avant, peu importe ce qu'on mange, on peut avoir le ventre lourd et ça peut nous rester sur le ventre. En général, on essaie de manger un peu avant. 2 heures avant, c'est très bien, minimum. Donc c'est plutôt ce qu'on appelle des sucres lents, c'est-à-dire des pâtes, du riz, quinoa, etc. Ce genre de choses, et pas trop lourd, pour avoir un peu d'énergie, pouvoir stocker l'énergie. Et ensuite, il ne faut pas oublier d'avoir toujours quelque chose avec soi. Des barres, des fruits secs, des amandes, des noix, des bananes, entre autres, voilà, pour pouvoir manger pendant le match, pour pouvoir refaire un peu le stock d'énergie. Et après, ne pas oublier l'indispensable. La bouteille d'eau. Parce que quand on fait du sport, souvent on transpire. Donc on perd de l'eau. Et du coup, il faut bien la récupérer. Donc ça, c'est hyper important, la bouteille d'eau. C'est même indispensable.
2: Avez-vous fait des compétitions de haut niveau en tant que joueur de tennis?
3: Alors moi non, je n'ai pas forcément connu le haut niveau, le niveau international, d'accord. On va dire que le plus haut niveau, ça a été au niveau national, pré-national, au niveau des matchs en équipe. Donc, j'ai joué avec mon équipe de Rodez au plus haut niveau régional, donc à la porte de la division nationale. Mais après non, je n'ai pas fait carrière de joueur de haut niveau au tennis. J'ai pu voir le haut niveau, mais je n'ai pas participé en tant que joueur.
2: Pour l'interview, on peut faire du tennis?
3: Alors oui, vous pourrez essayer le tennis alors sur différentes formes d'ateliers, d'accord. Donc vous allez voir un peu comment se présente une séance avec différents ateliers. Donc ce sera peut-être pas du tennis comme vous l'avez vu à la télé ou comme vous le voyez à la télé. Ça va être plusieurs petits jeux, d'accord. Vous aurez une raquette entre les mains, vous aurez différentes balles, ballons, et vous allez pouvoir le tester sur les terrains du club avec grand plaisir.
2: Merci de répondre à vos questions.
3: Merci à vous.
6: Comment tu t'appelles?
7: Ghislaine Lacombe.
6: Pourquoi t'es ici?
7: Je suis bénévole au club de tennis et j'étais aussi présidente il y a quelques années. C'est parce que les professeurs sont salariés, mais les présidents et tous les gens qui travaillent dans le club, la plupart sont bénévoles. Mais c'est comme une structure, c'est une petite entreprise et il faut gérer les dépenses, il faut organiser et voilà. Donc j'ai fait ça pendant un moment, après j'ai donné des cours pour les enfants. Et voilà, et puis maintenant, je stimule un peu pour le tennis féminin. Il y a une commission, et en fait, cette commission, elle aide pour que les jeunes filles jouent au tennis, pour les aider. Alors, celles qui ont envie, on essaye de créer des rencontres et de leur apprendre pour qu'elles puissent jouer au tennis et se faire plaisir. Voilà.
8: Il y a moins de filles qui jouent au tennis que de garçons ?
7: Ah oui, beaucoup. C'est pour ça que, en fait, on essaye de les stimuler parce qu'elles aiment bien venir, mais après, comme elles ne sont pas très nombreuses, si elles se retrouvent qu'avec des garçons, ça ne leur plaît pas trop pour partager les moments et tout. Donc, on essaye de créer. Et puis, dans le tennis, souvent dans le sport, c'était fait un peu pour les garçons. Et donc, maintenant, on milite un peu pour aider pour le tennis féminin. Voilà.
9: Merci.
1: C'était Capsule Découverte. Merci à tous les participants, notamment aux enfants du Centre Social de Rodez. 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
2: Écart des différentes tractations. La diplomatie américaine active en Inde, également avec une visite de 4 jours de Marco Rubio, avec la mission de recoller les morceaux d'un partenariat de longue date entre Washington et New Delhi, mais mis à mal par Donald Trump. Le premier ministre indien est très officiellement invité à la Maison Blanche. Et puis nous évoquerons du foot féminin et la Ligue des Champions qui oppose en fin d'après-midi le FC Barcelone à l'OL Lyon. À en croire plusieurs médias américains, les signaux d'une possible reprise des hostilités s'accumulent au Moyen-Orient. Mais pour le moment, Islamabad a repris son bâton de pèlerin et continue ses efforts pour éviter une nouvelle escalade en Iran. Le chef de l'armée pakistanaise est à Téhéran comme médiateur. Il s'est entretenu plusieurs heures avec le chef de la diplomatie iranienne de la République islamique, Abbas Araghchi. En Israël, un constat s'impose. Le gouvernement est totalement écarté des négociations cruciales menées en coulisses. Michel Paul, vous êtes en direct de Jérusalem. Bonjour Michel.
3: Bonjour Karine, bonjour à tous.
2: Cet isolement diplomatique inquiète profondément en Israël.
3: Oui, ce sont des informations qui émanent de responsables sécuritaires israéliens, reprises par les médias ici et également par le New York Times. Selon ces sources, l'administration Trump a totalement marginalisé Israël dans les pourparlers sur le cessez-le-feu. Résultat, pour savoir ce qui se trame en coulisses, les services de renseignement israéliens sont contraints de glaner des bribes d'informations auprès de dirigeants régionaux ou via leurs propres sources au cœur du régime iranien. La fracture est profonde, toujours selon ses responsables. Pour Donald Trump, Benjamin Netanyahou était un partenaire pour la guerre, mais pas pour la paix. En Israël, on craint un accord à minima qui ferait l'impasse sur le programme de missiles balistiques et qui, en levant les sanctions, offrirait à Téhéran une bouffée d'oxygène financière pour réarmer ses alliés. Pour Netanyahou, les promesses de début de conflit telles que la chute du régime et la fin du nucléaire semblent aujourd'hui s'éloigner, laissant Israël face à un avenir stratégique de plus en plus incertain.
2: Michel Paul, en direct de Jérusalem. En attendant, le détroit d'Ormuz est toujours largement paralysé, l'économie mondiale impactée et au premier chef, l'Asie. Il en sera question lors du déplacement de Marco Rubio qui est en Inde pour une visite fleuve. 4 jours pour recoller les morceaux d'une alliance mise à mal par Donald Trump depuis son retour au pouvoir. Karl Pasquet, la question de l'énergie est une bonne raison de rapprocher ces deux alliés de longue date.
4: Vendre du carburant pour réchauffer les relations diplomatiques, c'est la stratégie de Marco Rubio en Inde, alors que l'économie locale subit de plein fouet le blocage du détroit d'Ormuz. Au-delà des barils, le secrétaire d'État vient éteindre l'incendie allumé par Donald Trump. L'Inde n'a pas digéré sa visite en Chine la semaine dernière, ni son rapprochement avec le Pakistan. Lors du conflit frontalier l'an dernier, le président américain avait agacé l'Inde en s'attribuant le mérite du cessez-le-feu. Ces derniers mois, il a encore encensé Islamabad, devenu médiateur dans le conflit avec l'Iran. Pour réparer ses accrocs, Marco Rubio s'appuie sur le travail du nouvel ambassadeur Sergio Gore. C'est lui qui a amorcé la détente après 10 mois d'impasse. Donald Trump a depuis abaissé ses taxes de 50 à 10% sur les produits indiens en échange d'un plan d'achat de 500 milliards de dollars de produits américains. Dernière étape de cette visite, la réunion en début de semaine du Quad avec l'Inde, le Japon et l'Australie. La participation de Marco Rubio viendra sceller ce rabibochage indispensable pour contrer l'influence de la Chine dans l'océan Indien.
2: Karl Pasquet et puis Marco Rubio invitent donc très officiellement le Premier ministre indien à la Maison Blanche. Pendant ce temps, Pékin a déployé plus de 100 navires de guerre et des bâtiments des gardes-côtes dans les eaux régionales. Un déploiement ces derniers jours que déplore Taïwan, accusant la Chine de saboter le statu quo et de menacer la paix, alors que Pékin envisage toujours de recourir à la force pour s'emparer de l'île. La Chine, par ailleurs, endeuillée par un coup de grisou dans une mine de charbon du Nord-Est. Le bilan s'établit pour l'heure à 90 morts. Le président chinois Xi Jinping promet de tirer les leçons de cette catastrophe, même si les accidents de ce type restent fréquents en Chine et que la mine avait déjà été sanctionnée pour des failles de sécurité. En Ukraine, les secouristes ont passé la nuit à déblayer les décombres d'un lycée dans la région de l'Est contrôlée par la Russie. La frappe de drones ukrainiens a fait 10 morts et 38 blessés. Un dortoir de plusieurs étages s'est effondré alors que 80 adolescents s'y trouvaient. Pour la Russie, il s'agit d'un crime de guerre, mais Kiev dément avoir visé des civils. Inquiète, l'ONU souligne qu'elle est incapable pour l'heure d'attribuer la responsabilité de cette frappe. En France, à présent, le scandale du périscolaire à Paris n'en finit pas. Hier, deux animateurs ont été écroués pour des faits à caractère sexuel qui auraient été commis sur des enfants. Le monde périscolaire de la capitale, ses agents qui s'occupent des enfants en dehors des temps d'enseignement, est secoué depuis plusieurs mois par de nombreux scandales pédocriminels. Oriane Gendreau, bonjour.
5: Bonjour.
2: Une enquête a donc été ouverte contre ces deux animateurs et elle vient rejoindre une liste qui s'allonge sans cesse.
5: Si on dresse un état des lieux des procédures en cours, 4 enquêtes sont ouvertes et 5 procès sont prévus. En tout, 5 animateurs sont mis en examen pour des faits d'agression sexuelle et d'exhibition sexuelle. Après le premier procès de début mai, un nouveau commence mardi. Un animateur d'école maternelle est accusé d'avoir agressé 5 enfants entre septembre 2024 et avril 2025. 3 autres procédures pour des faits similaires sont prévues cet été. Et puis mi-juin, le parquet de Paris rendra une première décision sur ces affaires suite au procès de début mai. L'animateur de 47 ans, accusé de harcèlement et d'agression sexuelle, risque 18 mois de prison avec sursis. Depuis le début de l'année, 31 animateurs du périscolaire ont été suspendus pour des faits d'agression sexuelle. Le parquet de Paris a annoncé enquêter sur 115 écoles parisiennes, enquête qui a justement permis d'arrêter ces deux animateurs hier. En parallèle, le maire de Paris a lancé un grand plan d'action à 20 millions d'euros pour simplifier la chaîne de signalement. Une initiative inadaptée d'après l'intersyndicale du périscolaire qui appelait à la grève ces deux dernières semaines.
2: Oriane Gendreau, la 25e finale de Ligue des champions féminines de football oppose en fin d'après-midi à Oslo le FC Barcelone à l'OL Lyon. Les Catalanes ont remporté 3 des 5 dernières finales européennes, dont une victoire il y a 2 ans, justement face aux Françaises. Il y aura donc un parfum de revanche pour des Lyonnaises qui peuvent obtenir le 9e titre de l'histoire du club dans la compétition. Parmi les petites histoires autour de cette finale, il y aura le retour d'Ada Hegerberg sur ses terres. L'attaquante star norvégienne de l'OL Lyon a déjà tout gagné sous les couleurs lyonnaises. Mais l'emporter sur ses terres aurait une saveur particulière, Baba Cardiara.
6: Avec Ada Hegerberg sur la pelouse d'Oslo, le public norvégien devrait passer outre sa neutralité. Entre les Barcelonaises et les Lyonnaises, la balance penchera forcément vers ces dernières en termes de popularité. Partie du pays il y a 13 ans avec sa sœur, l'attaquante est devenue la première femme ballon d'or de l'histoire. Une star en quête d'une 8e Ligue des champions personnelle qui serait forcément à part.
7: C'est vrai que j'aurais jamais imaginé, non, de jouer une finale en Norvège. C'est vrai. On en parle, mais maintenant il faut le faire. On l'a fait avec beaucoup de conviction et qu'on croit en nous-mêmes. Ouais, j'espère qu'on va le faire.
6: Idole des Norvégiennes, Ada Hegerberg croisera 2 joueuses qui lui ont succédé au palmarès du trophée individuel le plus prisé du football. Les Barcelonaises Alexia Putellas et Aitana Bonmatí, respectivement double et triple ballon d'or. Le défi s'annonce donc immense, mais la locale de l'étape connaît la recette.
7: Et c'est vrai que c'est une équipe très soude au ballon. Qu'est-ce qu'on peut faire avec le ballon nous-mêmes? Qu'est-ce qu'on peut faire physiquement pour prendre le dessus du match? Il faut surpasser soi-même dans une finale pour la gagner. Et je pense qu'on en a la capacité pour et j'en ai confiance à l'équipe.
6: Hegerberg le sait, plus qu'une finale, c'est la suite d'une rivalité continentale qui se joue cet après-midi à Oslo.
2: Et le coup d'envoi sera donné à 16h, temps universel. Enfin à Cannes, le conclave du jury a commencé, le lieu est tenu secret. Et les 9 membres sont réunis autour de leur président, le réalisateur sud-coréen Park Chan-wook. Leur verdict sera rendu ce soir, pas de grand favori cette année. Au terme d'une compétition très éclectique, le cinéaste russe en exil Andrei Zviagintsev pourrait être récompensé avec Minotaur, un film porteur d'un message anti-guerre. L'ambitieuse fresque queer, La Bola Negra, est aussi sur les rangs pour la Palme d'Or. C'est signé du duo espagnol Javier Ambrosi et Javier Calvo. Tout de suite, Carrefour du Maghreb sur RFI.
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0: L'interview d'aujourd'hui avec Clémence, elle est chargée de mission sur les filières en élevage à la PABA. Clémence vient nous parler de la fête du lait bio national en Aveyron avec 3 fermes accueillantes à Millau, à Arvieux et à Dilhac le dimanche 31 mai et le dimanche 14 juin prochain. Bonjour Clémence.
1: Bonjour.
0: Alors qu'est-ce que cette fameuse fête du lait bio ?
1: Alors la fête du lait bio, c'est un événement pour grand public pour présenter l'agriculture biologique et où du coup des fermes ouvrent leurs portes au public pour présenter leur métier et passer un moment convivial ensemble.
0: Un petit mot peut-être pour présenter ces fermes accueillantes donc à Millau, à Arvieux et à Dilhac.
1: Alors, la ferme à Arvieux-le-Gec de Caplong, c'est une ferme en brebis laitière et qui fait également du coup des légumes de plein champ avec de la transformation à la ferme. Donc un labo de charcuterie, une cave à endives, à pommes de terre et à champignons. La ferme de Dilhac, c'est une ferme en vaches laitières qui ont des brunes des Alpes. Et ils font également du cochon en bio avec du coup de la transformation à la ferme des produits laitiers en yaourt, en crème, crème glacée et sorbet. Et la viande qui font également de la transformation ou en charcuterie, pâté et plat cuisine. Et la dernière ferme, donc le GEC des Portes de Revel à Millau, c'est une ferme aussi en brebis laitière et quelques vaches allaitantes de race au braque. Ils ont également des ateliers de transformation, notamment pour la moutarde, les lentilles et quelques plats cuisinés avec leurs produits de la ferme.
0: Très bien, donc on le rappelle, cette fête du lait bio, ça sera le dimanche 31 mai et 14 juin. Qu'est-il au programme très exactement? Qu'est-ce que le grand public est invité à faire?
1: Alors, le grand public est invité à partager du coup, alors soit un petit déjeuner, soit un brunch bio local en fonction de la ferme. Et chaque ferme propose également des animations, donc ça peut être des marchés de producteurs, de la musique, bien sûr des visites guidées des fermes et également d'autres activités en fonction des fermes.
0: C'est ouvert à tous les publics ?
1: C'est ouvert à tout public, enfants, adultes, toute la famille, événement plutôt familial et convivial.
0: Est-ce qu'il faut s'inscrire en amont ?
1: Il faut s'inscrire, aller voir sur le site de la fête du lait où les adresses mail de chaque ferme sont communiquées pour pouvoir s'inscrire à l'événement.
0: Et à quel tarif s'élèvent les billets d'inscription ?
1: Alors, il y a différents tarifs. Pour les petits déjeuners, c'est 7 euros pour les adultes. Après, il y a un tarif réduit pour étudiants et demandeurs d'emploi à 4 euros et 3 euros pour les enfants, gratuit pour les moins de 3 ans. Et pour le brunch, c'est 14 euros pour les adultes, 10 euros étudiants et demandeurs d'emploi, 7 euros pour les enfants et gratuit aussi pour les moins de 3 ans.
0: Merci beaucoup pour toutes ces informations concernant la fête du lait bio en Aveyron, on le rappelle le 31 mai et le 14 juin. Et pour finir, Clémence, peut-être un point d'actualité sur la PABA. Est-ce que vous avez d'autres actus à nous communiquer pour clôturer l'interview?
1: Il y a seulement la semaine de la bio du coup qui se prépare au mois de juin et donc la fête du lait bio arrive pile à ce moment-là.
0: Pour toute bien sûr information, on peut se rendre sur le site fete-du-lait-bio.fr. Merci beaucoup Clémence pour toutes ces informations. On rappelle que vous êtes chargée de mission sur les filières en élevage à la PABA. Pour information, la fête du lait bio national en Aveyron est prévue les dimanches 31 mai et 14 juin. Plus d'informations donc sur leur site fete-du-lait-bio.fr. Merci Clémence.
1: Merci.

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1: 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C'est qui est-ce qui va où?
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2: Dans des hamacs à l'arrière des deux chevaux, j'ai passé, moi, comme cela, la frontière à l'aller et au retour, et dans mes couches culottes de bébé, il y avait les diaphragmes et les tubes de crème dont j'ai gardé souvenir. Ça s'appelait, à l'époque, je ne savais pas, Génola, la crème spermicide. Donc, dans... nous, les bébés, on était enrobés de crème. Et de... pour passer à frontière, c'était interdit. Voilà, eux, ils avaient bagarré pour le droit à la contraception et nous, ben, on enchaînait sur le droit à l'interruption de grossesse.
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1: Elles ont défriché des chemins, ouvert des voies, porté une voix, en Aveyron et parfois bien au-delà. Toutes ont en commun ce territoire. À partir de la ruralité qui les a naturellement façonnées, le témoignage de ces pionnières contribue à penser le rapport à l'accomplissement des femmes à la campagne, au féminisme et à l'enclavement d'hier jusqu'à aujourd'hui. Et si la journaliste Annick Cogent compare le parcours des femmes à des courses d'obstacles, la ruralité en serait-il un de plus? C'est la question, en creux, à laquelle répondent les pionnières que j'ai invitées au micro de Finta. Après Marie-Thérèse Lacombe, Danielle Puech, Nicole Fage-Galtier, Danielle Dastugue, Emmanuelle Gazelle, Sarah Singla et Josette Hart, qui se sont livrées dans la première saison des pionnières, je vous propose de compléter la collection. Aujourd'hui, avec Ginette Marchive. C'est un sujet que l'on pourrait penser derrière nous, un droit acquis de haute lutte désormais immuable. L'actualité, chaque jour, nous montre le contraire. Le droit à l'avortement pour les femmes est, déjà, loin d'être à la portée légale de toutes les femmes. Il est, dans certains pays, largement remis sur la sellette. Dans d'autres, il a beau être légalisé, il n'en reste pas moins un chemin de croix pour les femmes. C'est le cas en France, et l'Aveyron n'y échappe pas. Parmi les femmes qui ont milité avant même sa légalisation, il y a Ginette Marchive. Jeune étudiante en médecine à l'aube des années 70, elle sera de ces militantes qui ont pratiqué des IVG clandestines. De sa médecine qu'elle dit humaniste, de ses engagements pour ses patientes, de sa voix qui continue à porter autour de Millau où elle a exercé et aujourd'hui sur le plateau du Larzac, je vous laisse avec notre conversation. Bonjour Ginette.
2: Oui, bonjour.
1: Merci beaucoup de m'accueillir. On est toutes les deux au cœur du plateau du Larzac, sur la commune de Sainte-Eulalie de Cernon. Qu'est-ce qui représente ce lieu? Où est-ce qu'on est?
2: Alors, il faut déjà préciser qu'on dépend de la commune de Sainte-Eulalie de Cernon, mais Sainte-Eulalie, c'est en bas, dans la vallée, et nous, on est sur le plateau, au-dessus. Donc oui, on est en plein milieu du plateau du Larzac, voilà, dans la zone ouest, un peu au sud de la cavalerie. C'est une zone qui est assez désertique, il n'y a pas beaucoup d'arbres. Et c'est une zone que les Miavois ne connaissent pas énormément, ils connaissent plutôt le nord, l'est, mais cette zone-là, beaucoup de Miavois en arrivant nous disent « Ah, je n'y suis pas beaucoup passé. »
1: On est de l'autre côté de l'autoroute, finalement.
2: Oui.
1: Vous êtes née en Loire-Atlantique, Ginette. Qu'est-ce qui vous amène en Aveyron? À quel moment vous arrivez ici?
2: Alors, je suis née en Loire-Atlantique en 1950. J'y ai fait mes études à la faculté de Nantes. J'y ai exercé une grosse dizaine d'années dans la banlieue de Nantes qui s'appelle Saint-Herblain. Et je suis arrivée en Aveyron parce que j'ai perdu là-bas mon compagnon. Donc, la vie a fait qu'ultérieurement, j'ai croisé un joli jeune homme pâtre qui s'appelle Jean-Paul. Et que, comme il ne pouvait pas amener son troupeau sur le parking de l'immeuble où je travaillais, Il y avait 25 étages et on ne pouvait pas mettre les brebis sur le bitume. C'est moi qui ai pris mes petites mallettes et qui suis arrivée ici.
4: Donc vous arrivez à la fin des années 70, c'est ça?
2: Non, je suis arrivée beaucoup plus tard. Je suis arrivée en 89. Donc j'avais déjà 39 ans, j'avais déjà 10 années de pratique médicale, mais de ZUP. Voilà, j'étais médecin de ZUP.
4: Qu'est-ce que ça veut dire, de ZUP?
2: Les zones urbaines, c'est-à-dire les populations précaires, dans des immeubles qui avaient été construits dans les années 1970. C'était des immeubles qui avaient comme vocation d'abriter des populations ouvrières, particulièrement les populations maghrébines, avec le rapprochement familial. C'est-à-dire que les hommes, on leur accordait à l'époque un logement et là, ils pouvaient faire valoir le droit à faire venir leur famille du bled. Et là, c'est là que moi, en tant que médecin, avec ce cabinet qui était au sein de cet immeuble, c'était 25 étages, 900 appartements, entre 3 et 4 000 personnes. Il y avait 4 cages d'ascenseur, c'était comme un métro, ça s'arrêtait tous les 5 étages. Et on faisait nos visites à l'intérieur de ce grand réseau fourmilière, hein, avec donc des populations qui étaient extrêmement mélangées. Et il y avait toutes ces femmes qui arrivaient du bled avec déjà des gamins et qui pouvaient circuler parce que c'était pas sortir que circuler dans les coursives. Donc c'était vraiment quelque chose, une expérience extraordinaire de lien avec ces femmes. Et pour moi, ça a été extrêmement enrichissant.
4: C'était votre choix de commencer votre exercice de la médecine générale?
2: Oui, c'était un choix extrêmement affirmé. Ça correspondait à un mouvement en médecine issu de 68. Hein. Moi, je suis une 68arde. Hein. Et donc, je suis dans les premières générations, pas la première, mais enfin, quelques années après, qui ont essayé de mettre en pratique ce qu'en 68, on avait eu comme élément critique de la médecine pour y appliquer ce que l'on pensait de la santé, de la maladie et des malades, des patients. Donc, on s'était réunis en équipe à l'époque autour de la ville de Nantes. Les cabinets s'étaient fondés entre copains et copines. On encerclait la ville de Nantes avec ses cabinets de jeunes gauchos et on se réunissait beaucoup les uns les autres parce qu'on démarrait une autre pratique de la médecine. Et c'est cela que moi j'ai fait, dans lequel j'ai fondé, forgé mon outil de travail et de pensée.
4: C'est-à-dire, comment vous la définiriez, cette médecine-là que vous pratiquiez alors?
2: C'est à la fois une pratique sociale. C'est une pratique articulée avec les autres travailleurs de l'humain, à savoir les travailleurs sociaux, à travailler les autres travailleurs sanitaires, infirmiers, etc. C'est une pratique qui se fonde autour de la prévention et pas simplement du curatif. Curatif étant associé avec les laboratoires pharmaceutiques. Je n'ai jamais reçu de laboratoire pharmaceutique dans mon cabinet médical. C'est une médecine qui est une médecine de l'écoute et non pas du savoir imposé. Donc le sens des flèches, il est inversé. Et quand on écoute les gens, on comprend beaucoup plus facilement ce dont ils souffrent.
4: Vous parlez donc de la médecine que vous pratiquiez dans des interviews que j'ai lues comme une médecine humaniste. On retient de vous, maintenant que vous êtes à la retraite depuis 5 ans, que vous avez été aussi une médecin engagée. Mais peut-on ne pas l'être engagé quand on est médecin?
2: Oui. On peut faire du terroir-caisse. On peut appliquer ce que le laboratoire vous dit. Je caricature un peu, mais enfin bon, on peut très bien effectivement avoir une grosse distanciation vis-à-vis de la question humaine derrière la question santé, bien sûr.
4: Et c'est intéressant quand vous dites que vous êtes dans l'écoute et que le savoir médical passe presque en deuxième rideau.
2: Il s'interprète en fonction de l'écoute. D'accord. Il ne s'impose pas en première ligne. Bien sûr qu'il faut avoir un bagage de connaissances. Seulement si c'est pour l'imposer sans avoir écouté, ça ne correspond à pas grand-chose.
4: Comment vous y êtes venu, vous, à la médecine? À quel moment vous vous dites « je serai médecin généraliste »
2: Moi, en dernière année de secondaire, c'est-à-dire en l'année du bac, j'étais en mathélem. J'étais dans un lycée assez bourgeois de la ville de Nantes, ce que je n'avais jamais fait jusque-là, parce que j'étais dans un établissement beaucoup plus modéré et sympathique. Et la dernière année, il fallait passer par là. Je voyais autour de moi les filles qui disaient « Moi, je vais en prépa, je vais en ceci, je vais en cela. » Moi, j'étais un peu paumée. Et j'ai imaginé que non, moi, j'étais plutôt dans l'humain, dans le secours aux autres. C'était quelque chose de plutôt chrétien, même si moi, j'étais athée. Et je suis athée, voilà. Mais j'étais issue d'un milieu militant. Mes parents étaient très militants, très, très militants. D'ailleurs, mon papa à qui... j'ai dit je voudrais faire médecine, il m'a regardé bien droit dans les yeux, il m'a dit tu veux ouvrir la porte de la salle d'attente du mari médecin que tu auras donc épousé, et là j'ai non je veux être médecin, mais c'est... le renvoi a été immédiat et sévère.
4: Qu'est-ce qu'ils faisaient vos parents?
2: Ils étaient dans l'enseignement, voilà. Et c'était issu eux des jeunes qui ont fait la guerre, mais très, très, très, très jeunes. Ils étaient entre 17 et 20 ans au moment de la guerre 39-40, avec des engagements de tout jeunes, qui d'ailleurs ont donné des histoires assez dramatiques. Donc, eux, ils avaient eu envie de redéfinir le monde d'après la Deuxième Guerre mondiale. Ils ont fait partie de cette génération. Et puis, ils se sont brisés les ailes sur deux choses. Ils se sont brisés les ailes sur le goulag et puis sur la guerre d'Algérie. Et ça, c'est... Pour moi, ce sont des souvenirs très initiatiques de ma pensée. Mes parents m'ont toujours dit qu'il fallait avoir un recul critique tout le temps.
4: Qu'est-ce qu'ils vous ont transmis alors de leur militantisme ?
2: La critique. Le refus de l'adhésion aveugle. Le refus de l'embrigadement. Voilà. Ça, oui. La pensée autonome. Ouais.
4: Est-ce que vous avez toujours été d'accord avec eux ?
2: Globalement, oui, mais avec la distanciation des générations. Mais globalement, oui, je pense qu'on fait partie d'une famille de pensée qui est... Oui. Après, c'était mes parents. J'ai toujours dit qu'ils m'avaient donné une éducation laïque, mais laïque et obligatoire. Je veux dire qu'il y avait autant de morale que si on avait été chez les cathos. Hein. Vraiment, voilà, on était priés de filer droit, de réussir les études, voilà, de savoir s'arranger avec tout cela, de garder notre autonomie de pensée, mais de tenir compte du fait que, ben voilà, fallait avoir son bac, fallait faire ses études, etc.
4: Après la première réaction de votre papa quand vous lui dites que vous serez médecin, est-ce qu'ils vous ont soutenu par la suite ?
2: Ben oui, mais après, ben, ça a été la première année, c'était 68. Alors, première année de fac, c'était 68. C'était plutôt une initiation assez joyeuse. Et mon papa, il a fait 68 aussi, il était dans les manifs. Donc oui, bien sûr, oui, bien sûr, oui, oui.
4: Donc vous, en 68, vous avez 18 ans.
2: Oui.
4: Et quand vous dites, vous vous définissez encore aujourd'hui comme une 68arde, qu'est-ce que ça veut dire de vous alors ?
2: Ça veut dire, c'est la pensée critique. C'est le refus de l'individualisme. C'est la pensée collective. C'est l'intérêt général.
4: Qu'est-ce que vous en avez retenu de 68 ? Enfin, qu'est-ce qu'il en reste là concrètement aujourd'hui ?
2: Alors 68, c'était certainement pas en 68 la grande ouverture de la pensée de la libération de la femme. Hein. Ça s'est fait après. Les vieux 68 heures étaient des machos comme les autres, hein, franchement. Bon. Après, oui, les femmes se sont emparées de cette liberté de pensée. Et là, il y a eu le mouvement féministe. Il y a eu le mouvement du droit des femmes. Voilà, là, j'y ai participé. Voilà. J'étais en fac de médecine. J'ai fait des interruptions de grossesse illégales dans les appartements de certaines de ces femmes avec les équipes de choisir du MLF. Voilà, oui, j'ai participé à cela. On aurait eu une dénonciation, j'aurais jamais pu terminer mes études. Mais oui, je me suis engagée très, très profondément dans cette histoire-là.
4: Et donc, si on arrive justement à cette lutte pour le droit à l'avortement, dont vous avez été actrice, vous venez de le dire, vous pratiquiez des interruptions volontaires de grossesse illégales.
2: Tout à fait.
4: Pourquoi ?
2: Parce que j'étais une femme. Et que ça ne faisait aucun doute. Mes parents, pour revenir à eux, avaient eu cette intelligence, même s'ils étaient un peu coincés eux-mêmes. Ils nous avaient dit, parce qu'on était quatre filles dans la fratrie, eh bien, vous allez au planning familial, dont ils avaient été, eux, membres fondateurs. Hein.
4: D'accord.
2: Voilà. Mes parents sont allés à Genève quand ils étaient jeunes et ils étaient issus et appariés en couple des écoles normales de la ville de Nantes. Et il y avait une d'entre eux qui était partie sur Genève qui leur avait dit « Venez, venez les filles, il y a un médecin de Genève qui fait un truc, ça s'appelle le diaphragme, mais il faut venir pour que vous soyez mesurées, parce que le diaphragme, il y a des tailles. » Et, bon, et les voilà tous partis, couple par couple, dans des deux chevaux. Et nous, qui étions déjà nés, et ça commençait à accumuler là, les bébés, dans des hamacs à l'arrière des deux chevaux, j'ai passé, moi, comme cela, la frontière à l'aller, et au retour, et dans mes couches culottes de bébé, il y avait les diaphragmes et les tubes de crème dont j'ai gardé souvenir, ça s'appelait, à l'époque, je ne savais pas, Génola, la crème spermicide. Donc, dans... nous, les bébés, on était enrobés de crème. Et de... pour passer la frontière, c'était interdit.
4: Donc, les mules...
2: voilà, nous étions les mules Génola. Voilà, mes parents donc, nous ont dit, allez, quand on a été jeune fille, allez au planning familial. Donc, c'était la suite. Voilà, eux, ils avaient bagarré pour le droit à la contraception et nous, ben, on enchaînait sur le droit à l'interruption de grossesse.
4: Si on re-raconte cette histoire aujourd'hui, là, avec le recul qu'on a, oui. C'est d'autant plus admirable et on est tous d'accord avec ce que vous avez fait, il me semble. Mais si on se replace dans ce contexte-là, moi, c'est ça qui m'intéresse. À quel moment vous prenez conscience que, concrètement, vous vous placez dans l'illégalité, mais que la cause dépasse le risque ?
2: Mais c'est immédiat, c'est en même temps. Ouais. J'ai souvenir en 68, alors c'est en 68, le mouvement étudiant, on avait pris, on nous avait plus ou moins donné à disposition une des salles, des locaux du Crous. Et je me souviens d'une fille qui s'appelait Gwenola, qui est un prénom breton, hein, qui était une sacrée fifille et qui était en train d'ouvrir toutes les portes des placards de ce local. Et tout d'un coup, elle pousse un cri. « Les filles, je suis tombée sur le stock des pilules !» Et voilà, toutes les nanas se ruaient pour prendre les pilules. Parce que pour avoir des pilules à l'époque, c'était un chemin extrêmement policier. Quand on allait dans les pharmacies, d'abord, il fallait avoir l'ordonnance, mais ça, OK. Mais après, les pharmaciens tenaient un registre comme ça a pu se faire pour les stupéfiants. Et on montrait nos cartes d'identité et tout cela était écrit dans ce grand registre noir, comme s'ils nous avaient délivré de la morphine. C'était incroyable. Donc là, distribution libre du stock du Crous. Ça n'a pas duré très très longtemps parce que je ne vais pas avoir un stock très grand, mais c'était le cri de la libération. C'est ça que j'en ai retenu. Donc c'est certain que quand quelques années plus tard, ce mouvement des femmes a construit le MLAC, Choisir la cause des femmes, c'est l'autre mouvement qui existait, c'était clair et évident. Il fallait y aller. En plus, les histoires d'avortement, moi j'en ai connu des filles qui ont failli crever. Il y avait des histoires sombres. Je me souviens d'un mec qui circulait dans les cités universitaires de filles qui était. C'était un personnage trouble qui faisait les interruptions de grossesse avec des sondes qu'il mouillait directement dans l'eau des lavabos. C'était sordide. C'était. Et les femmes, elles ont fait des ennuis épouvantables, frisé la septicémie, etc. J'en ai connu concrètement, donc ça, c'était pas acceptable.
4: Donc, c'était vraiment la volonté de dire qu'en commençant vos études de médecine, oui. En ayant ce savoir médical, ouais. Qu'il fallait à tout prix le mettre à disposition de la sécurité de la vie des femmes ?
2: Ah bah oui. Mmh. Ah bah oui. Ah oui, c'était limpide. C'était absolument limpide, absolument. Mais ce n'était pas limpide pour tout le monde. Moi, dans les promotions d'étudiants en médecine dans lesquelles j'étais, j'étais connue comme le loup blanc et j'étais détestée. Ils m'appelaient la bonne sœur rouge, ils menaçaient de me casser la figure. Ça, c'était la ville de Nantes, du point de vue de sa bourgeoisie, n'était pas particulièrement illuminée. Le service de gynécologie obstétrique de l'hôpital était tenu par un des fondateurs de Laissez-les-Vivre. C'était quand même assez costaud, hein, comme ambiance générale. Donc, c'est vrai que ça dénotait.
4: Et est-ce que vous arriviez à en parler assez librement, à voix haute, dans les amphithéâtres, dans les couloirs de la fac ?
2: Ah non, ah mais non, mais ouais. On était sous le coup de la loi. Par exemple, il n'était pas possible de dire qu'on faisait des IVG, sinon on allait en taule carrément.
4: Sans dire ça, mais au moins oui. De parler de vos convictions et
2: bon, on faisait des campagnes d'affichage. On avait créé un petit peu un truc qui s'appelait le comité de lutte médecine. Tout le monde savait que c'était nous, mais donc on pouvait faire des affiches qu'on collait dans la fac. Oui, on faisait l'animation de tous ceux qui ont vécu cette période-là, oui.
4: Et comment les femmes venaient à vous ? Comment ça s'est organisé vraiment, le réseau d'aide ?
2: C'était au-delà des étudiants en médecine. Il y avait un réseau qui avait un siège de permanence. C'était dans une librairie et les femmes, le tam-tam, le téléphone arabe, fonctionnait très, très, très vite. On a vu arriver les femmes très, très rapidement, toutes dans cette librairie, alors que, bon, comment est-ce qu'elles avaient appris cet endroit et tout ? Ben, en se le disant, hein, ça correspondait à un besoin cruel, vital, crucial. Donc, elles venaient. Et nous, ben, on était là, donc il y avait toute une organisation. Il y avait des étudiants en médecine plus âgés que nous, plus proches, donc, qui avaient une formation meilleure. Donc, on était organisés. Hein.
4: Et donc, après, ça, c'était dans les appartements de ces femmes-là que ça vous alliez ?
2: Ah oui, ben, on n'avait pas de salle d'opération.
4: Et, oui, c'est ça.
2: Et c'était la grande période où les canules d'aspiration ont été utilisées. C'était ça, la nouveauté technologique. C'était la canule d'aspiration. Ce n'était plus le curetage dans salle d'opération sous les injures de membres du corps médical. Ah oui, oui. Oui, oui, les femmes, elles se faisaient injurier quand elles arrivaient en triste état dans les services d'urgence, dans les services de gynéco-maternité. Elles se faisaient injurier. Ah oui, c'était... Les hôpitaux, à l'époque, étaient encore imprégnés de la mentalité catholique. Ce n'était pas si ancien qu'il y ait eu des bonnes sœurs dans les services. Moi, j'en ai connu, donc... Donc, il y avait... c'était raide, hein.
4: Et donc, ça, on est dans les années donc entre 68, où vous commencez votre cursus de médecine, et 75, j'imagine,
2: oui.
4: Qui ouvre la légalisation de l'avortement en France.
2: Oui, 74.
4: 74 et effectif, je pense,
2: ouais,
4: à tout début 75.
2: Après, hein. Ouais.
4: Donc, avec Simone Veil qui a porté ce combat, notamment au Parlement. Et une fois que la légalisation est votée, j'imagine qu'il n'y a pas une balance du jour au lendemain où l'avortement est complètement assumé par les femmes qui doivent y avoir recours.
2: Eh ben, comment ça simple, se passe ? Tous les copains qui étaient dans les fameux cabinets dont je parlais tout à l'heure, ils étaient dans le même mouvement que moi. Et le centre d'interruption de grossesse et de planification a été créé dans l'hôpital de la ville. Et comme les gynécos ne voulaient pas y aller, c'est nous qui sommes allés. C'est-à-dire que c'est nous qui avons fait les IVG légales dans le centre qui a été créé.
4: Oui, parce qu'il y avait encore la résistance morale existait forcément.
2: Le chef de la gynéco-maternité était un membre fondateur de Laissez-les-Vivre.
4: Et donc, quand vous arrivez à Millau, donc 15 ans après la légalisation de l'avortement, est-ce que vous vivez un contexte différent en ruralité en tant que médecin par rapport à l'accès des femmes à l'avortement ou pas ? Est-ce qu'il y a eu un décalage entre ville et campagne sur ce sujet-là ?
2: Sur ce sujet-là, non, c'est à peu près la même chose. Hein, c'est à peu près la même. Mais moi, je dirais que le médecin gynéco qui a beaucoup œuvré pour l'interruption de grossesse sur la ville, Brigitte Méjeanne, moi, je lui tire mon chapeau parce qu'elle a maintenu l'accès à l'interruption de grossesse pour les femmes, alors que l'ambiance de la gynécologie au niveau national était pas... Il y a eu, dans les dernières années de ma pratique sur Mio, il y a eu la possibilité de faire les interruptions de grossesse médicamenteuses. Donc, j'ai été une des premières à le faire aussi.
4: Et vous disiez justement, donc vous êtes partie à la retraite au tout début de l'année
2: Fin 2017.
4: Fin 2017 ?
2: Oui.
4: Et à ce moment-là, dans des interviews encore que j'ai pu lire de vous, vous vous inquiétiez de l'accès à l'avortement.
2: Oui. Pourquoi ? Parce que là, quand je parle de Brigitte Méjeanne, c'est le centre de planification. Mais après, fallait, elle n'était pas chirurgien. Donc, s'il y avait des interruptions qu'il fallait faire en aspiration, elle ne pouvait pas le faire. Il fallait passer par les gynécos de l'hôpital. Et on retombait sur le même problème.
4: Il y avait encore des résistances.
2: Oui, il y avait ceux qui ne voulaient pas. Il y avait, bon.
4: Donc, c'est 40 ans après.
2: Oui, mais c'est, par exemple, avec toute l'amitié que j'ai pour le service de gynéco-maternité de Sainte-Afrique, eh bien, pour faire une interruption de grossesse dans cette unité-là, ça bloque.
4: Donc, ça veut dire que les femmes étaient obligées d'aller
2: où ? Il faut qu'elles trouvent autre chose. Il faut qu'elles passent par le planning familial qui les dirige ailleurs.
4: Oui. Donc la lutte est continue.
2: Bien sûr, elle est continue, bien sûr.
4: Et on l'a vu, tristement, en juin,
2: ça,
4: quand la Cour suprême a révoqué le droit à l'avortement. Oui, oui. Comment vous avez réagi ce jour-là, vous vous souvenez ?
2: Je ne suis pas très étonnée parce que c'est la suite du mandat de Trump. C'est les vieux fonds réactionnaires des États-Unis. Ils sont quand même très cathos. Hein. Là-bas, pour se dire athée, il faut dire vite. Je veux dire qu'il y a quelque chose qui est pas du tout libertaire comme on peut le concevoir, pas forcément le vivre, mais le concevoir en Europe. C'est un autre continent. Ils ne sont pas sortis de l'auberge. Nous non plus, hein, mais eux, il y a toute la question religieuse. L'État n'est pas très... ils jurent sur la Bible quand ils sont présidents, quand même.
4: Ça en dit long. Et en France, est-ce que vous craignez une remise en cause légale de l'accès à l'avortement, du droit à l'avortement ?
2: Je pense que ça serait assez difficile que... il y a une remise en cause légale. Par contre, de saboter tous les moyens, oui, et ça, on le voit. Oui, oui.
4: Là, on le voit.
2: Bon, oui, puisque les centres d'interruption de grossesse ferment. Sur la région parisienne, pour pouvoir avoir accès à une interruption de grossesse, les centres ferment faute de moyens. Enfin, et vu l'état des hôpitaux, vous imaginez bien que les centres d'interruption de grossesse, ce n'est pas eux qui sont en première ligne pour les crédits.
4: Donc ça, vous appelez à une vigilance
2: Accrue, oui.
4: Accrue
2: Oui.
4: Ouais.
2: Oui, oui, oui.
4: Vous êtes toujours en lien avec les élèves de médecine avec qui vous avez commencé à Nantes, qui ont fait partie de vos petits groupes
2: Mes copains, oui.
4: De réflexion.
2: Oui, oui. Ouais. Ils passent ici. Oui, ouais. Oui. Il y a une autoroute Nantes-Benguzal que beaucoup de copains ont empruntée. Ils passent l'été, ils reviennent l'hiver. Oui.
4: Ils sont retraités également ?
2: Oui, ils arrivent tous à la retraite.
4: Et ils vous arrivent de phosphorer ensemble, j'imagine, sur l'état de la médecine actuelle.
2: Oui, qu'on se rend compte, bien sûr. Ouais. Bien sûr, on a un avis qui est très similaire. Ouais.
4: Et là, il y a une nouvelle génération de médecins généralistes qui vous donne espoir ou pas ?
2: Certainement, oui. Avec quand même une remarque, mais ce n'est pas forcément une critique. C'est qu'ils ont tous une exigence, c'est de ne pas être bouffés par le boulot. Donc, c'est « Ah, attention, moi, le dimanche, non. Les nuits de garde bouffent une demi-journée parce que je veux avoir des mômes, etc. Quota horaire journalier, attention, pas plus que… » C'est une revendication de la qualité et des conditions de leur travail. Mais elle est logique. Mmh. C'est vrai que moi, j'ai travaillé très, très lourd, très, très, très fortement. Mais ça m'a passionné. Je ne vais pas dire que je le regrette. Mais je l'ai payé. Je l'ai payé. J'ai fait un pet de santé à la fin. Donc oui, mais ça m'a passionné. Ça a été ma vie, hein. Oui.
4: Et elle ressemble à quoi votre vie de retraité aujourd'hui ?
2: Ah, j'ai eu beaucoup de problèmes de santé. Donc j'ai fait un infarctus. Donc voilà. c'est gagné. Donc, il m'a fallu beaucoup de temps avant de me remettre de ce pépin. Là, j'ai eu beaucoup de mal à redescendre sur la ville parce que, justement, c'était trop lourd pour moi de recroiser tous ces gens avec qui j'avais des liens si forts, hein, établis au cours des années de pratique.
4: Je voudrais peut-être, Ginette, vous faire revenir sur une question liée à la médecine. Quand vous partez de Nantes, donc vos premières années au contact de femmes, de beaucoup de femmes étrangères pour la plupart dans cette cité,
2: ouais,
4: jusqu'à Millau,
2: ouais,
4: des patients complètement différents, j'imagine.
2: Non.
4: D'accord.
2: Non.
4: Alors, qui étaient vos patients quand vous arrivez à Millau ?
2: Des femmes maghrébines.
4: C'est vrai.
2: C'est là que j'ai compris qu'on a la clientèle à son image à soi.
4: Ouais.
2: Ouais. Parce que les gens réagissent à l'offre que l'on fait. Et moi, j'avais une offre qui était une offre de l'écoute, de la chaleur humaine. Bon, en plus, j'aime beaucoup le Maghreb, j'aime beaucoup les populations maghrébines. Donc, ça se sentait très certainement. Et donc, je me souviens d'une fois, la salle d'attente, il n'y avait que des Maghrébins et Africains. Et j'arrive, je les regarde tous, je m'assois au milieu et je leur dis, ils sont où les Blancs ? Et je me souviens toute la salle écroulée de rire, parce que c'est vrai que ma salle d'attente, elle était très colorée, très très colorée. Bon, après, il y a eu la question de la toxicomanie. Avec la prise en charge des toxicomanes, on a donc à quelques-unes, deux médecins, Chantal Sicard et moi, plus des assistantes sociales, enfin deux filles de l'hôpital de Millau, on a créé le réseau de prise en charge de la toxicomanie sur Millau. Donc,
4: parce que vous aviez identifié qu'il y avait cette problématique-là particulièrement.
2: Il n'y en avait pas plus ni moins qu'ailleurs. Il y en a, oui.
4: Millau et qu'il n'y avait pas de prise en charge.
2: Millau, c'est une ville de toxico-moyens. C'est-à-dire qu'il n'y en a pas plus, il n'y en a pas moins. C'est pareil, il y a l'héroïne, il y a tous les produits comme ailleurs. Non, ce qui s'est passé en 1995, c'est qu'il y a eu la possibilité pour les médecins de prescrire les traitements de substitution, le Subutex.
4: D'accord.
2: Pas encore la méthadone, le Subutex, et qu'il fallait bien s'y mettre. Donc, on s'y est mise.
4: D'accord.
2: Mais on était les deux premières, mais on était très, très mal vécu par le milieu médical. Hein. Moi, j'ai été traitée de médecin dealer par des confrères. Hein. Allez voir Marchive, moi, je ne suis pas un dealer. À l'époque, on a divisé par 10, le nombre d'overdoses mortelles.
4: Donc là, dans ces années
2: 95 et ailleurs, et suite, oui, divisé par 10. S'il y avait 100 overdoses mortelles, après, il n'y en avait plus que 10.
4: Vous avez été engagée aussi sur les violences faites,
2: oui,
4: aux femmes, beaucoup.
2: Oui, bien sûr, oui, oui.
4: Comment vous êtes arrivée sur ce sujet-là aussi, sur ce terrain-là ?
2: Parce qu'on les voyait. En tant que médecin, on les voit. Et quand, soit nous le disent, soit on le sait, on le comprend.
4: Sur tous ces sujets, donc les violences conjugales ou faites aux femmes, la toxicomanie, l'avortement, est-ce qu'il y a des particularités rurales ? Est-ce que vous avez touché du doigt une particularité ?
2: Bah, moi, je pense que, par exemple, je ne sais pas si on peut dire que Millau, c'est rural, mais je disais que c'est une ville de toxico-moyens. On a exactement la même distribution que dans les villes plus grandes. Après, il y aura peut-être moins de phénomènes de concentration. Mais encore que, bon, moi, les endroits de deal, etc., moi, je les connaissais sur la ville de Millau, c'est pareil. Les violences faites aux femmes, tout le monde sait très bien que c'est distribué de façon à peu près homogène sur toutes les couches sociales, intellectuelles. On peut taper avec un bac plus 10, hein.
4: Mais dans l'accès justement à l'aide que peut venir chercher une femme, est-ce qu'en ruralité c'est plus difficile qu'ailleurs ?
2: Alors, pour les femmes qui habitent de façon un peu isolée, oui, bien sûr, ça va être plus difficile. Oui. Tout ce qui sont les problématiques qui vont être un petit peu psychologiques ou psychiatriques, c'est plus difficile. C'est plus difficile. Parce que l'éloignement fait que. On ne peut pas trop discuter. Est-ce qu'on a vraiment une copine voisine dans les fermes ? Pas trop. C'est vrai que c'est plus difficile.
4: Merci beaucoup. Ouais. J'ai une dernière question qui est rituelle dans le podcast. C'est en quoi est-ce que vous croyez ?
2: Sûrement pas en Dieu. En l'humain, peut-être en l'humain, avec en ce moment des choses terriblement douloureuses au niveau mondial. Mais c'est quand même l'humain qui va s'en sortir. Donc en l'humain, oui.
4: Merci beaucoup.
2: Merci à vous.
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